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1: La grande matinée commence dans un petit instant, juste après les infos de 7h.
2: Bonjour à tous, la Belgique face aux États-Unis la nuit prochaine à la Coupe du Monde de football et l'attaquant américain Balogun sera bien sur le terrain. La FIFA a annulé sa suspension et Donald Trump ne serait pas étranger à cette décision. Comme la moitié des Belges, vous payez sans doute trop cher votre électricité. Eh bien, bientôt une nouvelle législation devrait vous permettre de mieux comparer les offres. Et puis en France, alors qu'un nouvel épisode de forte chaleur impacte le pays, plusieurs incendies font rage. Dans les Pyrénées orientales, le feu est toujours hors de contrôle. Bienvenue à tous, mais tout d'abord attention si vous circulez en transport en commun à Bruxelles. Les métros circulent normalement, mais on signale de très grosses perturbations au niveau des bus et des trams. En cause, une action qui est menée par le syndicat socialiste, la CGSP. Il dénonce le fait qu'aucun nouvel engagement ne sera possible jusqu'à la fin de l'année. Décision prise par le gouvernement bruxellois pour des raisons économiques. Il avait pourtant reçu un carton rouge lors du match précédent. Il aurait dû être suspendu, mais l'attaquant américain Volarin Balogun pourra bien jouer face au Diable Rouge en huitième de finale de la Coupe du Monde de football. Décision de la FIFA, la Fédération internationale. De sources proches du dossier, le président des États-Unis Donald Trump aurait directement appelé Gianni Infantino, le président de la FIFA. Par communiqué, l'Union belge de football a de son côté exprimé sa stupéfaction et annonce étudier toutes les options. Le sélectionneur belge Rudy Garcia, lui, se focalise sur la rencontre avec les États-Unis.
3: Moi, je suis coach, je vais me concentrer sur mon équipe, sur le match. Peu importe le 11 de départ des USA. Voilà, ce qui compte pour moi, c'est le terrain, c'est mon équipe et qu'on gagne et qu'on arrive en quart de finale.
2: Un propos recueilli par Benjamin Dessenac. Manuel Jousse, vous êtes l'un de nos envoyés spéciaux aux États-Unis. On l'entend, cette affaire Balogun aura en tout cas un impact sur nos diables, probablement encore plus motivés après ce coup dur et l'envie de réparer une injustice.
4: Et oui, les Diables Rouges cherchaient peut-être eux aussi une raison pour partir en mission, comme le Sénégal rencontré au tour précédent ou les États-Unis ce soir. Ils l'ont trouvé, ou plutôt on leur a servi sur un plateau d'argent avec l'affaire Balogun, qui non seulement a ressoudé l'équipe autour d'un objectif commun, vaincre l'injustice, mais aussi fédérer toutes les nations du monde autour de la nôtre contre l'ingérence assumée de Donald Trump dans un tournoi dont il se tenait jusqu'ici assez éloigné. Fort peut-être de cette source de motivation inattendue, les Diables Rouges vont en tout cas devoir réussir une meilleure première mi-temps que d'habitude. Eux qui ont été menés deux fois dans ce tournoi, tenus en échec une fois et à l'avance au marquoir seulement une fois face à la modeste Nouvelle-Zélande. Ce n'est qu'en cas de qualification contre les États-Unis que la Coupe du Monde des Belges pourra être considérée comme réussie ou du moins conforme aux attentes, avec alors la perspective d'aller affronter soit l'Espagne, soit le Portugal de Roberto Martinez vendredi à Los Angeles.
2: Et le match Belgique-États-Unis commencera à 2h du matin la nuit prochaine, 2h du matin heure belge. Cette nuit, le Brésil a été éliminé par la Norvège sur le score de 2-1. Après l'élimination du Brésil, Neymar a annoncé qu'il mettait un terme à sa carrière internationale. En quart de finale, la Norvège sera opposée à l'Angleterre qui a battu le Mexique 3-2. Des factures d'énergie plus transparentes, des comparaisons plus faciles entre les tarifs des différents fournisseurs de gaz et d'électricité, ce sera bientôt le cas. Le Parlement fédéral vient d'adopter une nouvelle législation en ce sens. Un texte bien nécessaire, car selon le régulateur belge de l'énergie, la CREG, la moitié des ménages payent trop cher leur électricité. Explication de Stéphanie Lepage et Paul Loncin.
5: L'énergie en tant que telle, le transport, la distribution, des taxes, des accises.
6: Il y a tout cela et plus encore sur votre facture. Pas toujours facile de s'y retrouver. Maxime Songs de comparateurénergie.be.
5: En fait, aujourd'hui, il y a des pièges dans la facture d'énergie et cette loi va enlever les pièges. Les fournisseurs d'énergie auront moins de liberté commerciale et donc le consommateur, lui, devra moins analyser sa facture.
6: Les factures auront toutes la même structure, avec une carte de prix et seulement deux variables affichées. L'objectif, permettre de comparer les contrats entre eux. Actuellement, beaucoup de Belges choisissent mal. Laurent Jacquet pour la CREG.
7: Pour l'électricité, la moitié des ménages a choisi un contrat parmi les 10 plus chers du marché. Et à l'inverse, c'est seulement 10% des ménages qui a choisi un contrat parmi les 10 moins chers.
6: Les promotions peu transparentes soumises à des conditions seront aussi interdites, ce que regrette la Fédération des fournisseurs d'énergie. Stéphane Bocquet, son porte-parole.
8: Pour nous, elles sont licites et transparentes. Il n'y avait qu'à respecter la durée de son contrat et payer ses factures en échange d'un prix extrêmement attractif. Il n'est pas certain que les réductions qui seront accordées sans condition seront aussi généreuses parce que le risque augmente pour les fournisseurs.
6: La réforme entrera en vigueur en janvier 2027.
2: En France, le feu est toujours hors de contrôle dans les Pyrénées-Orientales. Il s'est déclaré samedi près de la commune d'Isle-sur-Tête et a parcouru depuis plus de 4500 hectares, mobilisant 700 pompiers sur un front de 18 km. Les évacuations ont continué toute la nuit dernière. Les 2000 habitants, par exemple, de la commune de Corbère-les-Cabanes ont dû quitter leur habitation. Et c'est un vrai désastre pour le maire, Philippe Albert.
9: Aujourd'hui, c'est des villages qui sont remplis de fumée, c'est irrespirable. Et le feu qui est tout autour, on laisse pour que les pompiers puissent travailler sereinement si le feu venait attaquer le village. Le feu est tout autour de nous. Moi, j'appelle ça un désastre. Les gens sont très bien chez eux, devant leur télé, tranquillement. Et là, on rentre d'un scénario où on est plutôt bien, sympatoche, et on passe à quelque chose où on est à devoir partir, tout laisser, pas savoir ce qu'on va trouver quand on reviendra. C'est jamais une situation qui est agréable. Spontanément, ils sont partis, ils sont très compréhensifs. Voilà, c'est toujours compliqué.
2: Propos recueillis par nos confrères de Radio France, et cet incendie contraint le Tour de France à s'adapter. Les coureurs vont quitter l'Espagne pour arriver à Angles en France, mais la partie française du parcours se fera sans public au bord de la route en raison des incendies. Hier, le Mexicain Isaac Del Toro a remporté la deuxième étape à Barcelone, et c'est le Danois Jonas Vingegaard qui porte toujours le maillot jaune. En Ukraine, des attaques aériennes russes ont fait 10 morts cette nuit dans la capitale. La ville de Sébastopol, dans la péninsule de Crimée annexée par la Russie, est-elle privée d'électricité ce matin, là en raison d'une attaque ukrainienne sur des infrastructures énergétiques aux abords de la ville. Direction l'Iran, à présent, le cortège funèbre de l'ayatollah Ali Khamenei s'est mis en route ce matin à Téhéran, suivi par une foule immense, une longue procession au troisième jour de ses obsèques nationales. À l'occasion de ses funérailles, d'ailleurs, l'Iran a permis à une poignée de journalistes occidentaux d'entrer dans le pays, mais leurs déplacements et les interviews sont strictement encadrés. Alors parmi ces journalistes, on retrouve Martin Troadec et Jean-Sébastien Soldani de Radio France. Ils ont pu rencontrer des habitants de Téhéran qui leur ont fait part de leurs difficultés du quotidien depuis la guerre déclenchée en février par les Américains et les Israéliens. Reportage.
10: Les habitants de Téhéran l'assurent et nous avons pu le constater. Les magasins de vêtements, les supermarchés ne manquent de rien. L'approvisionnement se fait, mais la guerre a fait grimper les prix, à tel point que dans le quotidien de Yazdan et de Mariam, l'inflation ne se chiffre plus, elle se subit.
11: Nous laissons de côté ce qui nous semble être un luxe. Nous n'achetons plus que ce qui nous est nécessaire.
12: La viande, le bœuf, le poulet, c'est beaucoup plus cher, donc on en achète moins. Notre pouvoir d'achat a baissé.
10: L'accord signé entre Américains et Iraniens leur laissait un espoir, celui de pouvoir enfin se desserrer la ceinture. Jani a vite compris que ce ne serait pas le cas.
13: Certains produits sont encore plus chers et ce n'est pas revenu au niveau d'avant la guerre. Pendant le conflit, on pouvait acheter de tout, mais aujourd'hui, c'est toujours plus cher et les gens n'ont plus les moyens.
10: Cela aussi se perçoit au marché de Téhéran. Les acheteurs sont là, tentent de négocier, mais les paniers peinent à se remplir. Téhéran, Martin Troadec, Jean-Sébastien Soldaini, France Inter.
2: Et on termine avec un mot de tennis à Wimbledon, la numéro 1 mondiale. La Biélorusse Arina Sabalenka a été éliminée en 8e de finale par la Japonaise Naomi Osaka. Le numéro 1 mondial, Yannick Sinner, s'est lui qualifié pour les quarts de finale, tout comme Novak Djokovic. Cet après-midi, Elise Mertens rencontre la Tchèque Marie Bouskova. Voilà qui marque la fin de ces infos. Que vous soyez, merci de nous écouter.
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15: Terry Lemens, très bon début de journée à tous. On va rapidement retrouver le soleil dans un ciel un peu voilé, peut-être par moments un petit peu plus de nuages, mais c'est assez mobile. La douceur sera déjà perceptible le matin, ça va grimper dans le courant de la matinée, on atteindra 23 degrés. Dans le centre, l'après-midi, la météo sera uniforme pour tout le monde, un soleil généreux dans un ciel toujours un peu voilé, des températures qui vont grimper pour atteindre les 26 degrés sur les hauteurs, 29 à 30 degrés dans les autres régions, 27 degrés pour le littoral. L'IRM maintient son avertissement jaune pour Rochelle. Chaleur sur quasi tout le territoire, sauf bien sûr pour le littoral.
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1: Bonjour à tous, 7h09, bienvenue dans la grande matinée avec Hélène Bourgois en régie ce matin. On est ravis de vous retrouver pour initier une nouvelle semaine. Tout à l'heure, pas tout de suite, à 8h30, ce sera l'agenda des festivals avec François Caudron, mais on a un peu de temps d'ici là pour écouter de la bonne musique. On va commencer avec un élève de Salieri et de Beethoven, un expert du clavier, un expert du piano, c'est Karl Czerny.

Adagio con espressione, il est issu de la 11e sonate pour le clavier de Carl Czerny. On écoutait le pianiste britannique Martin Jones. Tout petit déjà, Carl Czerny est un virtuose du clavier, je vous le disais, et il avait pour habitude de jouer les œuvres d'un certain Mozart.

Et c'était l'Orchestre Philharmonique de Berlin dirigé par Claudio Abbado et Emmanuel Pahut en soliste à la flûte dans l'Allegro Maestoso qui ouvre le premier concerto de Mozart. On était en 1777 précisément et 20 ans plus tard, Joseph Haydn, lui, achève son opus 76 dans lequel se trouve le fameux quatuor L'Empereur.

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Le toujours parfait quatuor Mosaïque, nous l'écoutions dans L'Empereur, le troisième quatuor de l'opus 76 de Joseph Haydn. Partons pour la Norvège à présent à 7h36 avec les magnifiques mélodies pour orchestre à cordes d'Edvard Grieg.

Et c'était l'orchestre de la radio de Cologne que nous écoutions dans la musique d'Edvard Grieg. C'était les deux mélodies pour orchestre à cordes de l'opus 53. On va tranquillement rejoindre le journal de 8h avec la Havanaise de Camille Saint-Saëns. Elle est basée sur le rythme caractéristique de la habanera, née à Cuba.

0: Fanny Clamagiran au violon et Vania Cohen au piano, c'était la Havanaise de Camille Saint-Saëns. 7h55 sur Musique 3, c'est la chronique d'Amit Faljaoui. KBC vient d'annoncer le meilleur taux d'épargne du pays, 3,15. Sur le papier, c'est vraiment la fête, sauf qu'Amit nous explique que ce taux record rapporte en fait très peu.
1: Vendredi dernier, la KBC a annoncé une bonne nouvelle, à savoir le meilleur taux d'épargne du pays. 3,15% à partir du 1er août prochain, devant ING, devant Belfius, qui sont restés coincés à 3,10%. Et depuis un mois, c'est vrai que les banques s'y mettent toutes. Alors sur le papier, on dirait que c'est la fête. Dans la réalité, je dirais que c'est plutôt du théâtre. Prenez d'ailleurs votre calculette. Ce taux à 3,15%, ben il ne s'applique pas à toute votre épargne. Il s'applique à un compte plafonné 500 euros par mois, pas 1 euro de plus. Et donc sur un an, vous pouvez donc y verser 6000 euros, au maximum donc. Et vous savez ce que rapporte 6000 euros sur ce genre de compte au bout d'un an? Bah, Testachat a fait le calcul, 55 euros. 55, le prix d'un plein d'essence. Voilà donc le fameux meilleur taux du pays. Et ce plafond de 500 euros n'est pas un hasard. Il est calibré pour que la fiche brille et que l'addition, bah, elle reste minuscule. Alors pourquoi si peu, me direz-vous? Mais parce que le taux d'épargne bancaire belge, c'est un taux à deux étages. Un taux de base et une prime de fidélité. La prime de fidélité, vous ne la touchez que si l'argent reste bloqué 12 mois. Vous retirez ne serait-ce qu'un euro avant, eh bien la prime saute. Et donc le chiffre à retenir, ce n'est donc pas 3,15%, le vrai chiffre, le voici. Le taux moyen réellement payé aux épargnants belges, le calcul a été fait en mars dernier, c'était 0,68%. 0,68. Pendant que l'inflation tourne tout de même autour de 3,2%. Traduction, votre épargne perd du pouvoir d'achat chaque mois. Au final, le compte le plus sûr de Belgique, bah, c'est celui qui vous appauvrit le plus lentement, mais sûrement. Alors pourquoi cette guerre de taux si personne ne gagne vraiment? Mais parce que ce n'est pas une guerre de rémunération, c'est une guerre de classement. Apparaître en haut du comparateur. Le taux affiché, c'est une vitrine, un chiffre pour le rang de premier de classe, mais pas pour votre portefeuille. Alors vous allez me dire, reste la vraie question. Qui a offert cette marge de hausse, de manœuvre aux banques? Bah, c'est simple, c'est la Banque Centrale Européenne. Elle a remonté son taux de dépôt à 2,25% au mois de juin dernier. Et les banques touchent donc 2,25% en plaçant leur liquidité à Francfort. Et elle vous rétrocède quoi? Eh bien, seulement en moyenne 0,68%. Alors, un dernier point pour tordre le cou à un cliché. On répète partout que plus de 300 milliards d'euros dorment sur les comptes d'épargne des Belges. Sauf que cet argent, ben, il dort pas. Pas une seconde. La banque, votre banque, le reprête aussitôt cet argent. À un jeune couple, par exemple, pour son crédit hypothécaire, à du 3% ou plus. En clair, votre épargne, notre épargne, payé en moyenne à du 0,68%, devient la matière première d'un crédit vendu 4 fois plus cher. 4 fois plus cher. Vous financez à perte les prêts que la banque revend plein pot. Votre argent travaille donc, il ne dort pas, il travaille même très bien. Simplement, il ne travaille pas pour vous. Alors la prochaine fois qu'une banque vous vend le meilleur taux du pays, posez-lui la seule question qui compte. Le meilleur taux, oui, mais pour qui ?
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0: Il est 8h, on s'informe avec Florence Urner.
4: Bonjour à tous, l'attaquant américain Folarin Balogun pourra bien jouer contre la Belgique la nuit prochaine. La FIFA est revenue sur sa suspension. Donald Trump serait intervenu. Belgique-États-Unis, une rencontre prévue donc à 2h du matin la nuit prochaine et certaines communes n'autoriseront pas la diffusion sur écran géant. Et puis en France, l'important incendie dans les Pyrénées-Orientales est toujours hors de contrôle. Plus de 10 000 habitants ont dû évacuer hier soir. Bienvenue à tous, il s'appelle donc Folarin Balogun, le joueur américain qui a écopé d'un carton rouge et donc exclu lors de son match précédent ne devait pas jouer contre la Belgique la nuit prochaine lors des huitièmes de finale. Ça c'est la règle, mais la FIFA, la Fédération Internationale, a transformé sa suspension effective en suspension avec sursis. Balogun est un élément important pour l'équipe américaine, il a déjà marqué 3 fois dans cette Coupe du Monde. De sources proches du dossier, le président Trump a appelé le président de la FIFA Gianni Infantino pour faire annuler la suspension de ce joueur clé, Bibozakis.
5: Une telle ingérence décomplexée du monde politique dans le monde du sport, c'est tout simplement du jamais vu, comme le souligne à sa manière le coach des Diables Rouges, Rudy Garcia.
6: Je ne savais pas que dans les bureaux de la FIFA, le 5 juillet, ça correspondait au 1er avril en Europe. Voilà, c'est une découverte pour moi.
5: La FIFA se retranche en fait derrière l'article 27 de son règlement qui l'autorise à assortir chaque suspension d'un sursis si elle le souhaite. Sauf que dans cette Coupe du Monde, tous les joueurs exclus ont été suspendus dans la foulée, à l'exception donc de Floraline Balogun. Dans le milieu du ballon rond, les réactions affluent de partout pour condamner cette décision. Les anciens joueurs, Thierry Henry et Zlatan Ibrahimovic en tête. Quant à Thibaut Courtois, le gardien des Diables Rouges, il préfère se concentrer sur ce qu'il peut contrôler, c'est-à-dire le terrain.
6: C'est à nous de bien démarrer le match et montrer qu'on n'a pas peur, qu'on est là pour gagner ce match et que les circonstances ne nous impressionnent pas.
5: L'Union Belge étudie tous les moyens possibles d'aller en appel.
4: Et le match des Diables, ce sera donc en pleine nuit à 2h du matin, heure belge, la nuit prochaine. Plusieurs communes ont décidé d'ailleurs d'interdire la diffusion du match sur écran géant dans l'espace public. À Mons, par exemple, le bourgmestre Nicolas Martin nous explique pourquoi.
7: Comme on l'a annoncé dès le début de la retransmission des matchs de la Coupe du Monde, on ne comptait retransmettre que ceux qui étaient diffusés à des heures acceptables, je dirais socialement, par rapport aux personnes qui habitent à proximité ou aux personnes qui travaillent le lendemain. C'est clair qu'un match qui est diffusé à 2h du matin, ça implique que le public qui doit se rendre sur la Grand Place, en l'occurrence à Mons, il va s'y rendre à peu près une demi-heure, une heure avant. Le match va lui-même durer, on ne sait pas, mais à peu près 2 heures, voire un peu plus. Il y a également tous les risques liés au comportement des supporters, à la fois à l'aller et au retour, ce qui risque clairement d'empêcher des milliers d'habitants de pouvoir passer une nuit correcte.
4: Interview réalisée par Jawad Mesroui. Et l'autre match du jour opposera à 21h le Portugal de Cristiano Ronaldo à l'Espagne de Lamine Yamal. Le vainqueur de cette rencontre affrontera en quart de finale la Belgique ou les États-Unis. Et puis la nuit dernière, 24 ans que le Brésil n'a plus gagné la Coupe du Monde, il ne la gagnera toujours pas cette année puisqu'il a été éliminé par la Norvège 2-1 en quart de finale, le premier de son histoire. La Norvège sera opposée à l'Angleterre qui a battu le Mexique 3-2. Attention, si vous devez voyager en transport en commun à Bruxelles aujourd'hui, il y a des perturbations sur le réseau de la STIB. Les métros roulent, mais il y a très peu de trams et de bus. Une action est menée par le syndicat socialiste CGSP qui dénonce le fait qu'aucun nouvel engagement ne sera possible dans la société jusqu'à fin de l'année pour des raisons économiques. En France, Cédric Jubilard a reconnu avoir tué son épouse Delphine, disparue dans le Tarn depuis fin 2020. Des aveux dans un courrier adressé à son avocat, selon la Dépêche du Midi. Cédric Jubilard niait toute implication et avait été condamné à 30 ans de réclusion criminelle en 2025. Il doit être jugé en appel au mois de septembre. En France toujours, l'important incendie qui s'est déclaré samedi dans les Pyrénées-Orientales est toujours hors de contrôle. Le feu a déjà parcouru plus de 4500 hectares, mobilisant 700 pompiers sur un front de 18 km. Après l'ordre d'évacuation, il a régné une certaine confusion sur les routes au fur et à mesure que l'incendie progressait. Alice Fabre de Radio France a rencontré des personnes en train d'évacuer.
8: C'est en milieu d'après-midi, quand le vent a tourné et s'est renforcé, que l'on a pu assister sur les routes à des scènes de fuite. Sur le bas-côté, de nombreuses personnes fixent l'horizon et le panache de fumée, l'air inquiet. Certaines sont parties dans la précipitation, comme Clément, un habitant de Boulternère.
9: Ça se passe mal. On n'a pas vu de flammes, mais beaucoup de fumée, de l'odeur, ça pique les yeux, ça fait mal aux poumons. Mais très proche de nous.
8: Philippe, lui, vit dans un mas isolé à Saint-Michel-de-Yot. Il a les larmes aux yeux. Il a décidé aussi d'évacuer.
10: J'ai préparé les affaires importantes, les papiers de famille, livrets de famille, des papiers importants qui sont importants à mon épouse et à moi et à ma famille. Quoi. Et après, deux valises et on part. Quoi, voilà. Après, on verra demain.
8: Mais l'ambiance bascule un peu plus tard à Is-sur-Tête. Le ciel qui était bleu s'assombrit soudainement. L'air devient irrespirable, chargé de cendres. Au loin, des explosions de bouteilles de gaz se font entendre, créant la panique. Et des dizaines de personnes, hommes, femmes, enfants, arrivent à la salle d'accueil, choqués, comme Nicole qui a vu les flammes arriver près de sa maison.
11: C'était de l'autre côté de la rivière et ça sautait la rivière, c'est monté. Et là, c'est nos habitations qui sont en train de cramer. Les pompiers sont venus, ils nous ont dit faut évacuer. Donc, j'ai pris mon chien, ma tortue et voilà.
8: En tout, ce sont près de 10 000 personnes qui auront été évacuées ce dimanche soir.
4: Et selon le dernier bilan, 5 personnes ont été blessées, dont 2 grièvement dans cet incendie. En raison des flammes d'ailleurs, l'étape de ce lundi au Tour de France se fera sans public sur les 40 derniers kilomètres. Les services de l'ordre étant mobilisés au niveau de l'incendie. L'étape commencera donc en Espagne et arrivera en France vers 17h à la station des Angles. Le Danois Jonas Vingegaard porte toujours le maillot jaune. Il bénéficie de 6 secondes d'avance sur Pogacar. Et puis en tennis, à Wimbledon, la numéro 1 mondiale, la Biélorusse Arina Sabalenka, a été sortie dès les 8e de finale. Finale par la japonaise Naomi Osaka. Le numéro 1 mondial Yannick Sinner lui s'est qualifié pour les quarts de finale, ainsi que Novak Djokovic. De son côté, Elise Mertens va tenter de les imiter cet après-midi. La Belge rencontre la Tchèque, Marie Bouskova. Voilà qui marque la fin de ces infos. Que vous soyez, merci de nous écouter.
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0: Merci Florence, on vous retrouve à 9h.
12: Terry Lemens, très bon début de journée à tous. On va rapidement retrouver le soleil dans un ciel un peu voilé. Peut-être par moments un petit peu plus de nuages, mais c'est assez mobile. La douceur sera déjà perceptible le matin. Ça va grimper dans le courant de la matinée. On atteindra 23 degrés dans le centre. L'après-midi, la météo sera uniforme pour tout le monde. Un soleil généreux dans un ciel toujours un peu voilé. Des températures qui vont grimper pour atteindre les 26 degrés sur les hauteurs. 29 à 30 degrés dans les autres régions. 27 degrés pour le littoral. L'IRM maintient son avertissement jaune pour Rochelle. Chaleur sur quasi tout le territoire, sauf bien sûr pour le littoral. Alors pour ce soir, d'abord un ciel dégagé à quelques cirrus près et puis dans le courant de la nuit, des nuages un peu plus denses qui vont arriver par la Campine vers le centre et l'Ardenne. Les températures la nuit prochaine seront de 15 à 19 degrés.
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0: 8h08, merci d'être avec nous dans la grande matinée, toujours avec Hélène Bourgois à la technique ce matin. Côté rendez-vous à 8h30, ce sera l'agenda des festivals avec François Caudron, mais on va ouvrir tout de suite avec un compositeur italo-allemand, maître de chapelle qui a vécu au 18e siècle, c'est Fortunato Kelleri. Il a travaillé en Italie du Nord, à Florence, à Barcelone et même à Venise.

l'ensemble Atalanta Fugiens dans la 5e symphonie de Fortunato Kelleri. Voilà qui ouvrait cette seconde partie d'émission. Il est 8h15 sur Musique 3. Merci d'être avec nous dans la grande matinée. On vous accompagne jusqu'à 10h avant la suite, pour laquelle Alphonse Salamo nous rejoindra à 10h précises et qui durera jusque 13h. Mais tout de suite, du très beau violon, s'il vous plaît.

La première sonate pour violon et piano d'Edvard Grieg avec un duo norvégien pour la musique de ce compositeur norvégien Håvard Gimse et Arve Tellefsen, respectivement au piano et au violon. Après ce duo, on va inviter du monde dans la grande matinée. 7 instrumentistes pour le Septuor de Ludwig van Beethoven qui regroupe un violon, un alto, une clarinette, un cor, un basson, un violoncelle et une contrebasse.

0: Le thème avec variation issue du Septuor de Ludwig van Beethoven, c'était les musiciens de l'orchestre de la Tonhalle de Zurich et le violoniste Gil Shaham. 8h30, on retrouve Axel Thierry.
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0: Et oui, c'est l'heure de la chronique des festivals. Bonjour Axel.
2: Bonjour Clément.
0: Chaque été à l'heure de midi, Bruxelles a rendez-vous avec la musique classique grâce au festival Musicorum.
2: Tout à fait Clément, et pour la 5e année, il se déroule au Musée Royal des Beaux-Arts à Bruxelles avec une programmation très variée. Elle réunit de grands artistes internationaux et de jeunes virtuoses. Et le festival propose des concerts gratuits de 12h15 à 13h

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4: Vous entendre le 13 août dans un concert pour alto, violoncelle et basson avec deux autres musiciens.
5: Et oui, en effet, mes deux collègues Alexei Chadrin et Mavrudes Troulos. Axel, parmi les caractéristiques du festival figure la gratuité.
4: Oui, et ça c'est l'un des trois grands objectifs, rendre la musique classique accessible à tous en proposant des concerts gratuits de très haut niveau. Et le deuxième, eh bien, c'est soutenir les jeunes artistes en leur donnant la possibilité de se produire dans un cadre prestigieux avec des musiciens confirmés.
5: Et puis le troisième objectif,
4: eh bien, c'est offrir ces concerts dans le cadre exceptionnel des musées royaux des Beaux-Arts de Belgique qui soutiennent le festival et qui en font un des grands rendez-vous culturels de l'été.
5: Et puis Axel, ce festival possède aussi une belle histoire.
4: Oui, tout a commencé en 1982. C'est l'abbé Jacques van der Hubist qui séjournait à Stockholm. Il a découvert des concerts gratuits donnés chaque midi par des étudiants du conservatoire dans la cathédrale. Il a été complètement séduit par cette idée qu'il a décidé d'importer à Bruxelles. Il a fallu quelques années de préparation. Et puis le festival est né en 1986 à l'église des Minimes. En 2012, le centre d'œuvres de Mérode en reprend l'organisation. Et 6 ans plus tard, le festival s'installe au Musée Royal des Beaux-Arts, avant d'adopter son nom actuel, Festival Musicorum.
5: Et dites-nous alors, qui assure aujourd'hui de la direction du festival?
4: Eh bien, la direction artistique est confiée à 3 artistes bien connus, Eliane Reyes, Yannick Van de Velde et Jean-Claude Van den Heijden. Et le festival est donc organisé par le Centre d'œuvres de Mérode, sous la présidence du prince Amaury de Mérode.
5: Et comment décririez-vous l'atmosphère de ces concerts, Axel?
4: Eh bien, c'est chaleureux et tout est pensé pour accueillir le public dans les meilleures conditions. Et les retardataires peuvent même suivre le concert grâce à un écran installé dans le hall.
5: Un festival qui s'adresse finalement à tout le monde.
4: Voilà, les touristes peuvent associer la visite des musées à un concert de midi et les Bruxellois peuvent profiter de leur pause déjeuner pour vivre un beau moment musical. C'est vraiment devenu un des rendez-vous incontournables de l'été à Bruxelles.
5: Et pour découvrir toute la programmation,
4: eh bien, rendez-vous sur le site www.musicorum.be.
5: Et puis on va écouter maintenant un peu de musique, Axel, avec Pierre Fontenelle.
4: Voilà, qui sera au festival le 24 juillet.
5: C'est
4: et puis
5: vrai.
4: Avec qui vous jouez ce samedi, Clément, au parc de Rodebeek, dans le cadre des Estivales de la Volue. Et vous nous emmenez en Italie avec le sextuor Souvenir de Florence. Mais ce qu'on va écouter, c'est l'allemande de la suite pour violoncelle seule en sol majeur de Jean-Sébastien Bach.

L'Andante de l'un des grands chefs-d'œuvre du répertoire symphonique, la troisième symphonie de Johannes Brahms dans la Grande Matinée, symphonie de 1883. Nous en écoutions ce matin la version de l'Orchestre Symphonique de Pittsburgh. On poursuit la Grande Matinée avec un piano seul, celui de Marc-André Hamelin pour les chants de fleurs du compositeur et pianiste américain prix Pulitzer, William Bolcom.

Fields of Flowers de William Bolcom, c'était Marc-André Hamelin au piano. 8h52, le journal de 9h arrive à grands pas. Ce sera juste après ces quelques notes d'Antonio Vivaldi sous l'archet du violoniste italien Enrico Gatti.

0: Enrico Gatti au violon et en soliste avec l'ensemble Aurora. Nous écoutions la 7e des 12 sonates de l'opus 2 d'Antonio Vivaldi.
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0: Il est 9h, on s'informe avec Florence Urner.
4: Bonjour à tous. Belgique-États-Unis, la rencontre en 8e de finale de la Coupe du monde de football aura lieu la nuit prochaine et les États-Unis pourront compter sur Balogun. L'attaquant vedette avait pourtant reçu un carton rouge, suspension annulée par la FIFA. En France, dans les Pyrénées-Orientales, un important incendie est toujours hors de contrôle, entraînant l'évacuation de milliers d'habitants. Bienvenue à tous, c'est donc la nuit prochaine que les Diables Rouges affrontent les États-Unis lors de leur 8e de finale de la Coupe du Monde de football. Une équipe américaine qui pourra donc se présenter avec son attaquant vedette, Folarin Balogun. Il avait pourtant reçu un carton rouge lors du match précédent et aurait dû être suspendu. Mais la FIFA, la Fédération Internationale de Foot, a annoncé que sa sanction était transformée en sursis. De sources proches du dossier, le président des États-Unis, Donald Trump, aurait directement appelé Gianni Infantino, le président de la FIFA. Par communiqué, l'Union Belge de football a exprimé sa stupéfaction et annonce, je cite, « étudier toutes les options ». En attendant, les Diables se concentrent avant la rencontre face à cette équipe américaine qui sera portée par un stade conquis à sa cause, ce qui n'inquiète pas le gardien Thibaut Courtois.
5: C'est à nous de ne pas avoir peur de jouer avec le ballon. Naturellement, ils jouent avec beaucoup d'enthousiasme parce qu'ils sont ici à leur maison. Et c'est ça qu'ils vont essayer de jouer. Mais je crois qu'on peut faire du mal à eux aussi. Donc je crois qu'on doit être calme, jouer avec de la personnalité, pas avoir peur pour donner les passes décisives ou entre les lignes. Et comme ça, une fois que je crois qu'il va y avoir des espaces pour leur faire du mal. Mais bon, c'est vrai qu'au début, il va commencer avec beaucoup d'intensité, beaucoup d'enthousiasme. Et c'est là où on doit égaliser ça.
4: Interview réalisée par Benjamin Desenac, 2h du matin, c'est donc l'heure du match prévu. Le match des Diables face aux États-Unis la nuit prochaine, un horaire compliqué évidemment. Pour le match à 21h, les supporters sont juste allés dormir un peu plus tard en raison des prolongations. Pour le match à 5h du matin, il suffisait de mettre le réveil un peu plus tôt. Mais ici, avec ce match au milieu de la nuit, comment faire? Comment profiter de la rencontre sans être complètement KO le lendemain? Lisa Becken a cherché la meilleure stratégie pour concilier football et réveil du mardi matin.
6: Aller se coucher plus tôt pour se lever juste avant le coup d'envoi, ou tenir jusqu'au match avant d'aller dormir, ou encore dormir un peu avant et un peu après, à chacun sa tactique.
7: Je vais aller me coucher un peu plus tôt, disons vers 9h. Ça, j'aurai quelques heures de sommeil. Et après, je serai en pleine forme.
6: Pour certains, en revanche, pas de stratégie. Ce sera carrément une nuit blanche.
8: Je ne vais pas dormir avant. Je vais regarder à 2h et on verra ce qu'il adviendra le jour après, quoi.
6: Et la bonne nouvelle, c'est que si ça reste exceptionnel, notre organisme est capable de l'encaisser. C'est ce qu'indique le docteur Albert Lachmann, spécialiste du sommeil.
9: On a des réserves, on a la capacité de fonctionner physiquement et intellectuellement quasi normalement.
6: Mais entre ce qu'on peut supporter et ce que recommande un spécialiste, il y a une différence, alors voici son conseil.
9: Gardez votre rythme de coucher comme d'habitude, mettez un réveil matin une demi-heure avant le match, vous regardez le match, peut-être redormir après le match, se lever à la même heure qu'à l'habitude le lendemain matin, le jour d'après prévoit une petite sieste d'une demi-heure, et puis le soir suivant, reprenez votre rythme de vie et de sommeil normal.
6: Un dernier conseil enfin, évitez l'alcool, ça perturbe le sommeil. Et prudence sur la route après le match, la fatigue reste l'une des causes majeures d'accidents graves et mortels en Belgique.
4: Rendez-vous donc à 2h du matin la nuit prochaine pour le 8e de finale des Diables Rouges face aux États-Unis. Match à suivre en direct sur RTBF Ovio ou RTBF La Une. Les fanzones pour suivre le match sur écran géant seront moins nombreuses que pour les autres matchs. Des communes ont en effet annulé les fanzones pour garantir le sommeil de ceux qui, eux, souhaitent dormir. Autour de France, le Danois Jonas Vingegaard porte toujours le maillot jaune. Il a 6 secondes d'avance sur Pogacar. Aujourd'hui, les coureurs quittent l'Espagne pour arriver dans la station des Angles en France. Mais la la partie française du parcours, environ 40 km, se fera sans public au bord de la route. Les secours et les forces de l'ordre pourront ainsi rester mobilisés sur un important incendie qui fait des ravages en ce moment dans les Pyrénées-Orientales. Un incendie toujours hors de contrôle. Il a parcouru depuis samedi plus de 4500 hectares, mobilisant 700 pompiers sur un front de 18 km. Un sapeur-pompier ainsi qu'un habitant ont été secourus, mais ils sont en état d'urgence absolue. Face à l'avancée des flammes, la préfecture a demandé hier soir l'évacuation de 10 000 habitants au total. Un ordre d'évacuation qui n'est pas toujours facile de faire comprendre aux habitants, comme l'explique Marie Martinez, c'est la maire de Montalba-le-Château.
10: Ah non, c'est très compliqué. Il y a une personne qui a refusé carrément de venir. Donc je l'ai signalé au centre opérationnel de défense à la préfecture qui devait lui envoyer les gendarmes, mais il y avait trop de, d'après ce que j'ai compris, il y avait trop de flammes. Mais il est sain et sauf, à ma connaissance, il a pas été blessé ni rien. Mais les gens n'acceptent pas. Il y en a très peu qui ont dormi sur place. Ils sont venus et après quand ils ont vu à 2h du matin que le feu s'éloignait un peu, ils sont rentrés chez eux. Donc moi, je ne pouvais pas les retenir.
4: Des propos recueillis par nos confrères de Radio France. En Ukraine, des attaques aériennes russes ont fait 10 morts cette nuit dans la capitale. La ville de Sébastopol, de son côté, dans la péninsule de Crimée, annexée par la Russie, est privée d'électricité ce matin. Et c'est en raison d'une attaque ukrainienne sur des infrastructures énergétiques aux abords de la ville. Et puis retour chez nous, peu de bus et de trams ce matin à Bruxelles en raison d'une grève à la STIB. Il s'agit d'une action de la CGSP, le syndicat socialiste, qui dénonce un moratoire sur le recrutement à la STIB, moratoire décidé par le gouvernement bruxellois. Voilà qui marque la fin de ces infos. Que vous soyez, merci de nous écouter.
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11: Terry Lemens, très bon début de journée à tous. On va rapidement retrouver le soleil dans un ciel un peu voilé, peut-être par moments un petit peu plus de nuages, mais c'est assez mobile. La douceur sera déjà perceptible le matin, ça va grimper dans le courant de la matinée, on atteindra 23 degrés dans le centre. L'après-midi, la météo sera uniforme pour tout le monde, un soleil généreux dans un ciel toujours un peu voilé, des températures qui vont grimper pour atteindre les 26 degrés sur les hauteurs, 29 à 30 degrés dans les autres régions, 27 degrés pour le littoral. L'IRM maintient son avertissement jaune pour chaleur sur quasi tout le territoire, sauf bien sûr pour le littoral.
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0: La grande matinée qui continue sur Musique 3 à 9h06. On est avec vous jusqu'à 10h, puis Alphonse Salamone sera là pour la suite de votre émission. Le roi Stéphane est une œuvre commémorative composée par Ludwig van Beethoven en 1811 et le titre fait référence au roi Stéphane Ier, fondateur du royaume de Hongrie en l'an 1000.

L'ouverture de la musique de scène, le roi Stéphane de Ludwig van Beethoven. Nous écoutions l'orchestre du Gewandhaus de Leipzig, orchestre que Félix Mendelssohn a dirigé à de nombreuses reprises. Mendelssohn, dont je vous propose un extrait du sixième quatuor à cordes, le célèbre opus 80, composé suite au décès de sa sœur Fanny. On en écoute l'adagio par le quatuor Eben.

Le magnifique adagio issu du sixième quatuor à cordes de Félix Mendelssohn, c'était le quatuor Eben. Le compositeur et violoniste Nicola Fiorenza est un digne représentant de l'école napolitaine au XVIIIe siècle. Le plus connu étant sans doute Alessandro Scarlatti. On sait peu de choses du parcours de Nicola Fiorenza, mais on en a en tout cas la trace, on a la trace, pardon, de plusieurs concertos pour le violoncelle de sa main.

C'était le presto qui ouvre le concerto pour violoncelle, cordes et basse continue en fa majeur de Nicola Fiorenza. Nous écoutions l'ensemble 415 de Genève. On va changer d'époque à 9h27 et partir en 1873 avec Johannes Brahms et son tout premier quatuor à cordes. Il lui aura fallu quasiment 10 ans pour aller des premières notes écrites jusqu'à la parution officielle.

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Le premier mouvement allegro du premier quatuor à cordes de Johannes Brahms, c'était le Quartetto Casals, 9h37 dans la grande matinée. Merci de nous suivre sur Musique 3 et de commencer votre journée en notre compagnie.

Christophe Coin en soliste au violoncelle avec Il Giardino Armonico, c'était la musique d'Antonio Vivaldi. Après Venise, voici le royaume de Bohême, dont Joseph Souk nous ouvre les portes.

0: Allegro Energico, c'était le premier mouvement du quintet avec piano de Josef Suk par l'ensemble Nash. 9h55, la grande matinée continue bien sûr avec vous Alphonsa, bonjour.
1: Bonjour Clément, bonjour tout le monde.
0: Et qu'est-ce qui est au menu alors de la suite de cette grande matinée?
1: On donne la parole à la jeunesse, parce qu'il y a plein de choses à dire, la jeunesse, oui. Parole aux académies, c'est la première séquence que j'aurai le plaisir de vous proposer juste après les informations de 10h. On prend la direction de l'académie de Forêt tout au long de cette semaine-ci, une académie qui a plein de projets, dont un déménagement et pas des moindres, puisque dans quelques années, cette académie va s'installer dans les beaux locaux de l'abbaye de Forêt. Et aujourd'hui, on donnera la parole à Isao Bréban, qui a 12 ans, qui apprend la flûte à bec et qui nous proposera, je ne vous dis pas quoi, mais je vous dis que si vous êtes amateur de baroque, alors vous allez être comblé. Et puis, on continuera à parler aux jeunes avec Raconte-moi un classique qui s'intéresse à Berlioz aujourd'hui.
0: Ça risque d'être passionnant. Rendez-vous donc juste après les infos de 10h que l'on... Alphonsa, vous avez encore quelque chose à dire.
1: Oui, je voudrais dire qu'on s'adresse aux jeunes, mais on a aussi des choses à apprendre si
0: à
1: on
0: tout
1: est
0: le monde.
1: Jeune depuis plus longtemps que les jeunes.
0: Exactement. Jeune dans l'esprit.
1: Oui.
0: Et on va donc rejoindre ces infos de 10h avec une magnifique musique, celle d'Antonin Dvorak et ses impressions poétiques pour le clavier.

0: Ivo Kaanek au piano, c'était En cheminant la nuit, Allegro Moderato issu des impressions poétiques d'Antonin Dvorak. Merci beaucoup à Hélène Bourgois qui était en régie ce matin pour la première partie de la grande matinée. Ça se poursuit.
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0: 10h, on s'informe avec Estelle Falzone.
3: Bonjour à toutes et tous. Les transports en commun perturbés à Bruxelles ce matin. Certains dépôts de trams et de bus sont bloqués. Tous les métros roulent normalement. Par contre, il n'y a que 5 lignes de tram et une dizaine de lignes de bus qui circulent. L'action est menée par la CGSP. Le syndicat socialiste proteste contre le moratoire imposé dans les services publics bruxellois par le gouvernement régional. Il n'y aura en réalité aucun recrutement à la STIB d'ici la fin de l'année. Une marée humaine attendue ce lundi dans les rues de Téhéran, en Iran, pour suivre le cortège funèbre d'Ali Khamenei, l'ayatollah mort dans une frappe israélo-américaine il y a 4 mois. Ses obsèques interviennent après 3 jours d'hommage national. En France, Cédric Jubilard a reconnu le meurtre de son épouse Delphine, cette infirmière de 33 ans, disparue en décembre 2020. Son corps n'a jamais été retrouvé. Son mari a lui été condamné à 30 ans de prison en octobre dernier. Jusqu'à présent, il avait toujours nier toute implication. Mais on apprend donc ce matin que l'homme a envoyé une lettre à son avocat dans laquelle il avoue avoir tué son épouse à 2 mois de son procès en appel. Cédric Jubilard se dit même prêt à donner des indications sur l'endroit où il aurait dissimulé le corps. Un incendie se propage dans les Pyrénées-Orientales. 10 000 personnes ont été évacuées. 4 600 hectares sont déjà partis en fumée. Et il y a 2 blessés graves. Les pompiers sont encore mobilisés en masse aujourd'hui, mais les mauvaises conditions météo favorisent la progression du feu. Un incendie qui a des conséquences sur la 3e étape du Tour de France. Aujourd'hui, elle se fera sans public côté français. L'étape commencera en Espagne, arrivera donc en France à 17h à la station des Angles. Le Danois Jonas Vingegaard porte toujours le maillot jaune avec 6 secondes d'avance sur Pogacar. À la Coupe du Monde, ce mardi à 2h du matin, les Diables Rouges affrontent les États-Unis en 8e de finale. Une rencontre entachée par une décision polémique. L'attaquant américain Folarin Balogun pourra finalement jouer malgré son carton rouge au dernier tour et son expulsion. Selon des sources proches du dossier, Donald Trump pourrait appeler le président de la Fédération internationale de football, Gianni Infantino, pour que le meilleur joueur américain soit bien sur le terrain demain. La FIFA qui a donc assorti la suspension de Balogun d'un sursis, une première en Coupe du Monde. Et avant Belgique-USA, il y aura le choc Portugal-Espagne à 21h ce soir. Cette nuit, la Norvège a renversé le Brésil et file en quart de finale. Les Norvégiens qui seront rejoints par les Anglais qui ont battu le Mexique. Voilà pour les infos.
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4: Merci Estelle, on vous retrouve à 11h pour le prochain flash sur Musique 3.
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4: Soyez les bienvenus, la grande matinée est bel et bien lancée maintenant et se poursuit jusqu'à 13h. C'est peut-être d'ailleurs déjà l'heure de la pause café pour vous à 10h04. Et sur Musique 3, c'est l'heure de donner la parole aux académies. Nous allons poursuivre notre tour des académies de la Fédération Wallonie-Bruxelles. Cette semaine, je vous le disais juste avant les infos, direction Forêt, une institution qui n'a cessé de se réinventer. Elle a été l'une des premières à ouvrir une section jazz qui est aujourd'hui particulièrement dynamique et qui compte d'ailleurs même aussi plusieurs ensembles. Ses chœurs, ses formations instrumentales et ses classes de danse multiplient les projets communs et l'offre continue de s'élargir, des danses urbaines jusqu'à un récent cours d'écriture pour les arts de la parole. C'est aussi une académie qui a de nombreux projets. Dans les prochaines années, l'académie quittera les murs qu'elle partage aujourd'hui avec une école fondamentale pour s'installer dans le cadre exceptionnel de l'abbaye de Forêt, actuellement en restauration et qui deviendra un véritable pôle culturel au cœur de la commune. Le principe de la séquence Parole aux académies, c'est une académie par semaine, un de ses élèves par jour. Il se présente et il choisit une musique coup de cœur à écouter.
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8: Bonjour, je m'appelle Isao, j'ai 12 ans et j'apprends la flûte à bec avec Laura Pock et Sonia Garbi à l'Académie de Forêt. Ce qui m'a donné envie de faire de la musique, c'est que quand j'étais petit, on écoutait beaucoup de musique à la maison. Et donc, je crois que c'est ça, entre autres, qui m'a fait un peu découvrir la musique, même si j'écoute plus le même style maintenant. J'écoute pas vraiment des musiques d'aujourd'hui. Ce que je préfère à la flûte à bec, c'est la rapidité. Je trouve ça beau. Et du coup, pour moi, ça représente un défi que j'aimerais atteindre un jour. Et aussi, il y a plusieurs tailles de flûte à bec et je préfère l'alto. Je ne voudrais pas forcément devenir musicien professionnel, mais j'aime bien, enfin, j'adore la musique et j'aimerais quand même que ça prenne une place dans ma vie. Aujourd'hui, je voudrais vous faire entendre le concerto numéro 4 de la Brandenburg pour flûte à bec de Jean-Sébastien Bach. J'ai choisi cette œuvre parce que je trouve que c'est un morceau qui peut transmettre de la tristesse, du réconfort, de la joie comme de la colère, et c'est un très beau morceau à entendre.

0: Le premier mouvement du quatrième concerto brandebourgeois de Jean-Sébastien Bach avec le Café Zimmermann dirigé par Pablo Valetti. C'était le choix d'Isao Brébant, élève de l'Académie de Forêt qui prenait la parole sur l'antenne de Musique 3 ce matin. Et n'éloignez pas trop vite les jeunes oreilles qui sont à l'écoute. La suite leur est destinée. Et ce qui est merveilleux, je vous le disais aussi tout à l'heure, c'est que les oreilles plus expérimentées pourraient aussi apprendre l'une ou l'autre anecdote.
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0: D'habitude, je dis quelque chose comme « Vous reconnaîtrez cette musique ». Mais pas cette fois. Parce que ce n'est pas pour les enfants. Cette musique angoissante marque le début d'un film d'horreur légendaire, Shining, réalisé par Stanley Kubrick. C'est de la musique d'Hector Berlioz. Et comme il va y avoir beaucoup de frissons et de chair de poule ici en studio avec moi, il y a Malvina. Malvina est une... comment dirais-je ?
1: Une sorcière ? Ben oui, appelons un chat, un chat. J'ai le nez crochu, un chapeau pointu. Il y a un hibou sur mon épaule, alors oui, je suis une sorcière. Et je suis venue ici sur mon balai.
0: Sur un balai ?
1: Mais oui, Anaïg, le ring de Bruxelles est encore complètement bouché, alors en balai, c'est bien plus pratique. Bon, tu ne m'as pas invité pour parler de circulation, je suppose.
0: Non, vous avez raison, Malvina. Nous allons parler d'Hector Berlioz.
1: Oui, Berlioz, un compositeur français né il y a environ 200 ans. Et j'aimerais commencer par une pièce qui, en tant que sorcière, me tient à cœur. Le sabbat des sorcières, le dernier mouvement de son œuvre la plus célèbre, une symphonie fantastique intitulée La Symphonie Fantastique. Oui, je sais, c'est un peu idiot, mais elle s'appelle quand même...

0: Eh bien, elle est bien flippante cette musique.
1: Oui, mais Anaïg, il s'agit d'un sabbat de sorcière, n'est-ce pas? Ça se doit d'être effrayant. En tant que sorcière, je connais bien le sujet. Berlioz lui-même le décrivait ainsi. Au milieu d'une troupe affreuse d'ombres, de sorciers, de monstres de toute espèce, bruits étranges, gémissements, éclats de rire, cris lointains auxquels d'autres cris semblent répondre, orgies diaboliques, glas funèbres, parodies burlesques du dièse ciré.
0: Ce passage en particulier est très effrayant, Malvina.
1: C'était bien son intention, n'est-ce pas? C'est aussi à cause des cloches de l'église, mais surtout parce que Berlioz fait quelque chose de spécial ici. Il utilise ses quatre notes. C'est ce qu'on appelle le motif du dies irae. Et c'est en fait une musique très ancienne, du XIIIe siècle, voire plus ancienne. C'est un morceau de la messe catholique des morts. Et ceux qui l'ont entendu en 1830, lors de la première représentation de la symphonie de Berlioz, l'ont naturellement reconnu.
0: Oui, mais ce dies irae ne peut quand même pas être la raison pour laquelle cette musique semble si effrayante. Parce que moi, je ne le connais pas, ce dies irae. Et pourtant, ça me donne des frissons.
1: Eh bien, Anaïg, c'est à cause de... la magie noire.
0: Oh, la magie noire?
1: Mais non. Dis donc, je peux vraiment te faire gober n'importe quoi, toi? Non, non, ce qui rend ce motif du dies irae, ces quatre notes si effrayants, c'est, pour commencer, la tonalité. C'est mineur, et on associe ça systématiquement à tout ce qui est triste et sombre. Écoute, ça... c'est une tonalité majeure. C'est joyeux, mais ceci... c'est une tonalité mineure, ce qui est immédiatement plus sombre.
0: Ah oui!
1: Et puis, il y a la ligne musicale aussi. Elle descend, elle s'enfonce, donc on trouve ça triste et sombre. Mais surtout, chaque note de ce motif ne diffère que d'un ton de la note précédente. Et on trouve ça, pour une raison ou une autre, désagréable. Mais bon, c'est de la théorie musicale, non? Berlioz, il voulait surtout raconter une histoire captivante à propos de son propre coup de foudre.
0: Ah, c'est ça? Et comment ça s'est passé?
1: Eh bien, voilà. Berlioz a environ 24 ans lorsqu'il assiste à une pièce de Shakespeare, Hamlet. Et une actrice irlandaise, Harriet Smithson, joue dedans. C'est entièrement en anglais, Berlioz n'en comprend presque pas un mot, mais quand même, il tombe éperdument amoureux d'elle.
0: Oh, Berlioz est amoureux.
1: Amoureux? Tu veux rire? Berlioz est carrément fou d'Harriet, il l'adore, il la suit.
0: La traquer? C'est pas un crime, ça?
1: Aujourd'hui, oui, mais on est en 1827, c'était l'époque du romantisme.
0: Le romantisme, ça parle d'amour?
1: Oui, mais pas seulement d'amour, tu sais, les artistes romantiques aiment toutes les émotions. Plus c'est intense, mieux c'est. Et c'était intense. Un moment, Berlioz croyait qu'Harriet s'intéressait à lui. Le moment d'après, il se disait qu'elle se moquait de lui.
0: Ok, laissez-moi deviner. Il a écrit sa symphonie fantastique pour l'impressionner.
1: Oui, en quelque sorte.
0: Et qu'en a pensé Harriet?
1: Eh bien, quand sa symphonie fut jouée pour la première fois, on est déjà en 1830, donc 3 ans plus tard. Harriet n'était pas présente. Entre-temps, Berlioz s'était fiancé avec une pianiste talentueuse, Camille Mock.
0: Il avait trouvé l'amour?
1: Oui, mais ça a vite mal tourné.
0: Aïe!
1: Berlioz venait aussi de remporter un prestigieux prix de musique, le prix de Rome. Donc, peu après la première de sa symphonie, Berlioz part pour Rome.
0: Oh, génial!
1: Il n'est à Rome que depuis 3 semaines, quand il reçoit une lettre de la mère de sa fiancée. Elle écrit « Les fiançailles sont rompues. Ma fille va épouser le fils de Pleyel, un riche fabricant de pianos. »
0: Oh, ça a dû être dur pour Berlioz.
1: Dur? Ha! Berlioz était furieux. Il décide de retourner immédiatement à Paris pour tuer ce maudit Pleyel, sa fiancée Camille et sa terrible mère.
0: Quoi? Pour les assassiner?
1: Oui, oui. Il a même volé quelque part quelques pistolets et au cas où un pistolet ne fonctionnerait pas, il s'est aussi procuré des flacons de poison. En tant que sorcière, je trouve ça un petit détail amusant. Et il achète aussi une robe, une perruque et un chapeau avec un voile.
0: Attendez, je ne vous suis pas. Pourquoi faire ?
1: Eh bien, son plan était simple. Je me déguise en servante, comme ça je rentre chez eux, et ensuite je les descends tous les trois. Et après, je me suicide !
0: Oh, mais c'est horrible !
1: Oui, en effet. Cependant, à l'époque, voyager de Rome à Paris, ça ne se faisait pas aussi facilement qu'aujourd'hui. En route, il oublie par accident sa valise avec son déguisement. Il la laisse quelque part dans une calèche. En plus, il est en voyage pendant des jours et des jours.
0: Et il commence à réfléchir.
1: Oui, il réalise quel idiot il est et quelle mauvaise idée c'était.
0: Et donc, il n'a tué personne ?
1: Non, finalement non. Mais son plan de meurtre complètement fou reste un bon exemple du genre d'idée extrême qu'avait Berlioz.
0: Comment ça, Malvina ?
1: Eh bien, Berlioz a écrit sa symphonie fantastique pour un orchestre gigantesque, environ 90 à 100 musiciens. Pour l'époque 1830, c'était monstrueux. On avait l'habitude d'orchestres d'au maximum 30, 40 musiciens.
0: Et pourquoi il a fait ça ?
1: Avec un orchestre aussi grand, on peut vraiment emporter les gens. Mais pour lui, c'était bien plus que cela. Berlioz considérait l'orchestre comme une immense palette de peintres remplie de couleurs sonores. Il faisait chanter, chuchoter, hurler, grincer son orchestre. Berlioz cherchait aussi des contrastes extrêmes, comme ici, une clarinette solitaire, tout doucement. Et puis, tout à coup, très fort! Ou ici. Là, ce sont les cordes qui jouent brusquement. Et ensuite, ça. Ce trépignement fantomatique. Tu sais ce que c'est, Anaïk ?
0: Non ? Fais-moi réécouter.
1: Ce sont aussi les violons. Mais ici, ils ne frottent pas les cordes. Les violonistes frappent avec le dos de leur archet, donc avec le bois sur le violon, et ça donne...
0: un effet bizarre. Oh, dites donc, et qu'est-ce que les gens pensaient de ces étranges sons ?
1: Eh bien, aujourd'hui, on admire cette orchestration comme quelque chose de très original. Mais à l'époque, les avis étaient partagés. Un collègue compositeur, Félix Mendelssohn, disait « L'orchestration de Berlioz est si dégoûtante que j'ai dû me laver les mains après avoir tourné les pages dans la partition.
0: » Il n'avait pas compris.
1: Non, mais un innovateur comme Liszt, lui, il a compris. Franz Liszt était tellement fan qu'il a réécrit toute la partition pour piano. À une époque sans MP3, radio ou Internet, ça aidait énormément à faire connaître l'œuvre. C'est ainsi que Liszt rendait hommage à cet artiste diabolique, comme il appelait Berlioz. Car c'est ce qu'il était, un fabuleux magicien des sons.
0: Oh, de jolis mots pour conclure. À la prochaine pour de nouvelles découvertes dans le monde surprenant des classiques.
2: Et la prochaine, Anaïg, c'est dès demain dans la grande matinée où, quand vous le voulez, il sera question de Jean-Sébastien Bach, peut-être même de l'ensemble de la famille d'ailleurs demain.
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2: Nous voici maintenant dans la Norvège de la fin du 19e siècle en compagnie de Christian Sinding, qui a laissé un vaste catalogue de musique de chambre. L'élégie que nous allons entendre laisse toute sa place au chant du violon qui vient donner sens à la définition de l'élégie en tant que plainte, mais dans son expression lyrique et poétique.

L'élégie, le premier des trois morceaux élégiaques de Christian Sinding par Hennig Kragerud au violon et Christian Ille Hadland au piano. Nous allons rester en Norvège avec le compositeur qui en est devenu l'emblème, c'est Edvard Grieg, bien sûr. Les pièces lyriques l'ont accompagné durant près de 40 ans. Il en écrira 70, réparties en 10 cahiers. Jour de noces à Trodelhaugen est sans doute la plus célèbre de toutes. Grieg l'avait d'abord intitulée Les invités sont arrivés, avant de la rebaptiser en hommage à sa propre maison Trodelhaugen, près de Bergen, où lui et son épouse Nina célébraient régulièrement leur anniversaire de mariage. Je vous propose ici une version inattendue. Anne-Hermand, notre programmatrice du jour, nous suggère non pas le piano originel, mais un arrangement pour quatuor de saxophone.

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2: Rigue dans l'élégant arrangement du Berlage Saxophone Quartet.
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2: Peut-être vous souvenez-vous que lors des Belgian Music Days de 2004 à Beaux-Arts, 2024, pardon, et c'était toujours à Beaux-Arts, une partition autographe inédite d'Eugène Isaïe avait été présentée. C'est ce concert qui vous sera proposé tout à l'heure à 13h sur l'antenne de Musique 3. Et je vous suggère d'en découvrir déjà un extrait. Il est tiré de Bleu, une composition d'Apolline Jésus-Prêt. Voici le Belgian National Orchestra et son maestro pour l'occasion, Jacques Van Steen.

0: Un extrait de Bleu d'Apolline Jésus-Prêt par le Belgian National Orchestra sous la direction de Jacques Van Steen lors des Belgian Music Days de 2024 à Beaux-Arts. C'était le 15 février. Nous vous donnons rendez-vous dès 13h sur Musique 3 pour écouter l'intégralité de ce concert qui réunissait uniquement des compositeurs belges. Eugène Isaïe et une partition qui alors était inédite. Wim Hendricks, Jacqueline Fontaine et Chris de Fort.
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0: On revient dans un monde plus familier, plus ancien, avec un membre moins connu de la dynastie des Bach, Johann Christoph Friedrich Bach, le neuvième fils de Jean-Sébastien, on le surnomme parfois le Bach de Bückeburg, la petite cour où il passera l'essentiel de sa carrière pendant près de 40 ans. Comme beaucoup de compositeurs de son temps, il s'est amusé à varier une mélodie que

que tout le monde connaissait déjà. Ah, vous dirais-je, maman, et cela bien avant les célèbres variations de Mozart, le neuvième fils de Jean-Sébastien Bach en imagine 18, pleine d'inventions, où la simplicité du thème laisse progressivement place à une brillante démonstration de virtuosité qui est ici proposée sous les doigts de Daniil Trifonov.

les 18 variations sur « Ah, vous dirais-je, maman » de Johann Christoph Friedrich Bach, interprétée par Daniil Trifonov, une preuve que cette célèbre mélodie inspirait déjà les compositeurs avant même que Mozart s'en empare. Et puisque nous sommes chez les Bach, poursuivons avec un autre fils du cantor de Leipzig, sans doute le plus influent de tous auprès de son père, c'est Carl Philipp Emanuel. Sa sonate en ré majeur pour viol de gambe est l'une des dernières œuvres importantes écrites pour cet instrument, dont la mode allait progressivement disparaître. En voici le deuxième mouvement.

L'arioso, deuxième mouvement de la sonate en ré majeur Wodken 137 de Carl Philipp Emanuel Bach, ici transcrit pour violoncelle et piano avec Daniel Müller-Scott et Angela Hewitt. Changement de continent maintenant, cap sur l'Argentine. Au milieu du XXe siècle, Alberto Ginastera cherche à créer une musique profondément enracinée dans les traditions populaires de son pays sans jamais les citer de manière folklorique. Les cinq chansons populaires argentines, écrites en 1943, viennent illustrer parfaitement cette démarche. La chacarera est une danse vive qui vient des provinces du nord du pays, tandis que la samba, avec un Z, n'a rien à voir avec la samba brésilienne. C'est une danse de séduction, lente, élégante, où les partenaires évoluent en agitant un mouchoir. Dans la version que nous allons écouter, le ténor Rolando Viasson est accompagné non pas par un piano, mais par la harpe de Xavier Demestre, qui signe lui-même ses arrangements.

Deux des cinq chansons populaires argentines de Ginastera, interprétées par Rolando Villazón et Xavier Demestre, qui a réalisé cette délicate adaptation pour harpe. Et lorsque l'on parle de harpe, on la compare souvent au son de l'eau. El arroyo, ça veut dire le fleuve. En espagnol, c'est aussi le titre d'une des scènes argentines de Carlos López Buchardo que je vous propose d'écouter jusqu'aux informations de 11h, interprétée ici par l'Orchestre symphonique de Entre Ríos sous la direction de Gabriel Castaña.

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1: Bienvenue, il est 11h, on s'informe en compagnie d'Estelle Falzon. Bonjour à toutes, bonjour à tous. Coup de théâtre dans l'affaire Jubilard en France, du nom de Delphine Jubilard, disparue dans le Tarn depuis fin 2020, présumée morte mais dont le corps n'a jamais été retrouvé. Son mari, Cédric Jubilard, principal suspect, a été condamné pour homicide volontaire à 30 ans de prison l'an dernier, bien qu'il avait toujours nié toute implication. Aujourd'hui, l'homme avoue, il reconnaît avoir tué son épouse et se dit prêt à donner des indications sur l'endroit où il a dissimulé le corps. Un changement de ligne de défense qui intervient 2 mois avant son procès en appel. Son avocat donnera une conférence de presse à 13h. En France, toujours 10 000 personnes ont été évacuées dans les Pyrénées-Orientales en raison des incendies en cours, des feux qui ont des conséquences directes sur le Tour de France. La troisième étape de la grande boucle cycliste se déroulera sans public aujourd'hui. Seuls les coureurs et véhicules indispensables à l'organisation circuleront sur la portion française. L'objectif est que les secours et les pompiers soient libérés et consacrés à 100% à la gestion des incendies. Où vas-tu, FIFA ? L'ancien président de la FIFA, Sepp Blatter, s'est à son tour étonné de la suspension du carton rouge infligé à l'américain Fallorin Balogun après un coup de fil du président américain Donald Trump à son ami Gianni Infantino, actuel président de la Fédération internationale de football. Les cartons rouges ne sont pas annulés par des appels téléphoniques politiques, ils sont annulés par des règles, des preuves et des organismes indépendants, a écrit le Suisse de 90 ans sur le réseau social X. Conséquence directe de cette décision, Balogun pourra être aligné demain dans le match qui opposera les États-Unis à la Belgique en 8e de finale de la Coupe du Monde. Du jamais vu dans ce tournoi. Cette décision de la FIFA provoque un tollé international. La Fédération belge dit examiner toutes les options potentielles. Chez nous, 6 mineurs d'âge soupçonnés de planifier un attentat contre une école à Hasselt ont été interpellés par la police locale. Les faits se sont déroulés à la mi-juin. Le parquet du Limbourg vient de communiquer à ce propos. Des menaces ont été proférées sur un groupe TikTok, notamment d'incendies criminels et d'attaques à l'aide de substances chimiques contre l'école et les membres de la direction. Les 6 mineurs concernés étaient tous des élèves de l'établissement visé. Ils ont été présentés devant les juges de la jeunesse de Hasselt et de Tongres. Merci de nous suivre. Je vous souhaite une excellente journée.
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3: Ainsi que sur Musique 3 pour le prochain flash, ce sera à midi, nous ferons le point aussi sur la météo.
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2: Nous revoici effectivement dans la grande matinée au programme de la prochaine heure. Un voyage qui nous mènera de New York à Venise, des gondoles imaginaires de Gabriel Fauré au paysage nocturne de Johann Wenzel Kaliwoda, avant de retrouver la soprano belge Jeanne-Catherine Gillet, que vous pourrez applaudir dans quelques jours au Juillet musical de Saint-Hubert et pour lequel j'ai des places à vous offrir. Mais d'abord, Gershwin.

0: George Gershwin n'avait que 27 ans lorsqu'il compose ses trois préludes en 1926. À l'origine, il rêvait d'en écrire 24 à la manière des grands recueils de Chopin ou de Debussy. Finalement, seuls trois verront le jour. Nous avons écouté le troisième, interprété par Katia et Marielle Labeck.
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2: Quelle œuvre de Leonard Bernstein fut un échec à sa création avant de devenir un standard du répertoire? Telle est la question. On connaît bien le chef d'orchestre Bernstein, le pianiste même, et on oublie parfois sa formidable production musicale de compositeur. Et l'œuvre dont je vous parle aujourd'hui témoigne de son génie, même si sa création a été calamiteuse. Nous sommes en 1956. Leonard Bernstein compose alors une opérette, Candide. Voilà donc l'œuvre dont il est question. Le titre vous rappelle peut-être quelque chose, c'est normal, Candide, ça rappelle François-Marie Arouet dit Voltaire. Bernstein s'inspire du Candide de Voltaire pour son opérette éponyme. Cette satire du philosophe français est à l'origine de l'opérette de Bernstein. Tout part d'une adaptation de l'Alouette de Jean Anouilh par la dramaturge américaine Liliane Hellman. Forte du succès de cette pièce de théâtre musical, elle décide d'adapter Candide de Voltaire donc, de la même façon. Bernstein trouve l'idée tellement formidable qu'il arrive à la convaincre d'en faire non pas une pièce de théâtre musicale, mais une opérette comique. Liliane Hellman s'exécute et en 1956, on crée la comédie musicale à Broadway. Mais c'est malheureusement un désastre commercial avec seulement 73 représentations. En cause, notamment le livret, donc le scénario si vous voulez, est considéré comme trop sérieux. Progressivement, l'œuvre sera remaniée, on va alléger un peu tout ça, réduire la partition, modifier certains passages, bref, bon an, mal an, l'œuvre trouve son public. Ce qui posait principalement problème donc, c'était justement le livret dont on disait qu'il allait à l'encontre du raffinement et de l'ironie voltairienne, mais la musique de Bernstein, elle, était généralement saluée. À juste titre d'ailleurs, tant elle est brillante d'invention et de nouveautés, un pastiche de tango, un peu de musique atonale, une valse nommée Paris et bon nombre de parodies ingénieuses. La critique ne s'y trompe pas et l'ouverture de l'opérette comédie musicale est rapidement reprise par le New York Philharmonic. Autant dire qu'aujourd'hui elle est devenue un grand classique. Le livret sera finalement réécrit par le romancier britannique Hugh Wheeler et c'est finalement sa version qui sera principalement conservée. À la fin de sa vie, Leonard Bernstein composa une version finale et définitive de Candide, donnant ainsi une partition complète. C'est donc bien cette comédie Candide qui passa du statut d'échec à celui de grande œuvre populaire. La partition est haute en couleurs et absolument brillante d'imagination et de talent. L'imagination et le talent immense du maestro Bernstein.

Un extrait du Candide de Bernstein, un échec à sa création avant de devenir un standard, comme nous l'a raconté Clément Hollevoet dans sa séquence « Telle est la question » que vous retrouverez comme toutes les autres séquences de Musique 3 sur RTBF Ovio et demain dans la grande matinée à la même heure.

L'Andante du concerto pour violon en ré majeur, Rium 222 de Vivaldi, avec Giuliano Carmignola, le Venice Baroque Orchestra et Andrea Marcone. Un mouvement étonnamment sobre au milieu d'un concerto assez virtuose. Le fil conducteur des prochaines minutes sera celui de la barcarolle. À l'origine, la barcarolle, c'est le chant des gondoliers vénitiens. Au 19e siècle, cette barcarolle devient un genre pianistique à part entière, reconnaissable à son balancement régulier qui évoque le mouvement de l'eau. Gabrielle Fauré en composera 13 tout au long de sa carrière. Elle forme presque un journal intime de son évolution musicale. La 8e a été écrite en 1902. Elle appartient à sa pleine maturité. Les harmonies y deviennent beaucoup plus audacieuse, les lignes plus libres, sans jamais perdre cette élégance toute française qui lui est propre. Au piano, on écoute ici Marc-André Hamelin.

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2: Paul Patterson, élève de Benjamin Britten. Nous écoutions Claire Howick, le BBC Scottish Symphony Orchestra et Grant Lechlin. Johann Wenzel Kaliwoda, né en Bohême en 1801, aujourd'hui largement oublié, pourtant de son vivant, il a été l'un des chefs d'orchestre les plus admirés d'Europe. Pendant plus de 40 ans, il dirige la prestigieuse cour de Donaueschingen. Je savais que j'allais buter. Donaueschingen, où il contribue à faire connaître les œuvres de nombreux compositeurs contemporains, parmi lesquels un certain Hector Berlioz. Ses 6 nocturnes pour alto et piano, publiées vers la fin de sa vie, témoignent de son romantisme délicat, loin des grands effets spectaculaires. Je vous propose 2 extraits, l'Allegretto ma un poco vivo et puis l'Allegro moderato.

0: deux extraits des Six Nocturnes de Johann Wenzel Kaliwoda avec au violon Iyoli Togawa et au piano Lilith Grigorian.
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0: Le juillet musical de Saint-Hubert accueille ce 10 juillet une affiche exceptionnelle qui réunira la soprano Anne-Catherine Gillet, le clarinettiste Régis Mengus et le pianiste Franck Viard dans le cadre de l'église du Sacré-Cœur de Libramont-Chevigny. Le thème « Voyage, voyage », c'est celui des festivals de Wallonie cette année-ci. Dans un salon qu'on suppose littéraire, un homme et une femme se délectent de beaux mots, lui rêve d'aventure, digne descendant d'un Phileas Fogg ou d'un Pierre Loti. Ils se sont appelés par ailleurs mirages lointains et chatoyants. Le monde est tellement vaste, tellement riche, tellement tout qu'il étouffe, il doit partir. Elle se part de chaque fantasme que l'exotisme du rêveur amène. Tantôt amie, tantôt amante, tantôt aide de camp, elle attend patiemment le moment où il comprendra, où il regardera vraiment, telle une sorte de carte postal poétique, leur horizon dérive vers cet ailleurs, qu'il soit réel ou imaginaire, un voyage se dessine et les emporte tous deux aux confins de leur monde. C'est le programme de ce concert du vendredi 10 juillet à 20h à Libramont et auquel je vous invite. Pour remporter vos places, vous envoyez un SMS au 60 20, c'est 1 € par message, vous indiquez le code Libramont et puis votre nom, votre prénom, votre adresse mail. C'est important, l'adresse mail, pour qu'on puisse vous envoyer vos billets si vous êtes tiré au sort. Je répète tout cela. 60-20, le code Libramont, votre nom, votre prénom, votre adresse mail. Bonne chance à toutes et à tous.

Les trois poèmes japonais d'André Soury avec Anne-Catherine Gillet, le Quatuor d'Annelle et le pianiste Philippe Terceler. La soprano sera en concert, on le rappelle, le 10 juillet à l'église du Sacré-Cœur de Libramont. J'ai des places à vous offrir, comme cette pièce d'André Soury que l'on vient d'entendre était assez courte. Vous n'avez peut-être pas eu l'occasion de participer au concours. Je vous donne encore quelques minutes, le temps d'encore écouter Anne-Catherine Gillet, cette fois dans un tout autre univers. Rodrigo est le tout premier grand opéra italien composé par Georg Friedrich Händel. Créé à Florence en 1707, il précède de quelques années les immenses succès londoniens du compositeur. Nous allons écouter l'air Il dolce fuoco mio, chanté par le personnage d'Evanco, pendant que je continue de réceptionner vos messages au 60-20 avec le code Libramont et puis votre nom, votre prénom, votre adresse mail pour aller écouter Anne-Catherine Gillet à Libramont le 10 juillet à 20h à l'église du Sacré-Cœur. C'est 1 euro le message. Je répète, 60-20, le code Libramont et puis votre nom, votre prénom, votre adresse mail.

Il dolce foco mio, extrait de Rodrigo de Georg Friedrich Händel, avec Anne-Catherine Gillet, l'ensemble à l'aire espagnol, sous la direction d'Eduardo López Banzo, un opéra composé alors que Händel n'avait pas encore 25 ans. Et vous n'envoyez plus de messages. Nous avons nos gagnants qui auront écouté la soprano ce vendredi à Libramont. Il s'agit de Bernard Zébier et Xavier Triquet. Félicitations à vous. Surveillez bien votre boîte électronique. Vos billets vont vous y parvenir. Nous allons rester avec Händel et changer complètement de décor. 1717, le roi Georges Ier souhaite organiser une somptueuse promenade sur la Tamise. Händel compose pour l'occasion une vaste musique de plein air destinée à être jouée sur une barge qui accompagne l'embarcation royale. Le succès est immense. Selon les témoignages de l'époque, le roi aurait demandé que plusieurs mouvements soient rejoués au cours de la même soirée. Nous allons entendre quelques danses de la deuxième suite, une hornpipe, un menuet, un épisode lent et puis une bourrée interprétée par les violons du roi sous la direction de Bernard Labadie.

0: Un extrait de la Water Music de Georg Friedrich Händel. Nous écoutions les violons du roi placés sous la direction de Bernard Labadie.
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0: Bienvenue, il est midi, on s'informe avec Anne-Sophie Brundongs.
2: Bonjour à toutes, bonjour à tous. Une attaque potentielle contre une école du Limbourg a été déjouée. C'est le parquet du Limbourg qui communique sur cette affaire ce matin. Les faits se sont produits à la mi-juin où 6 mineurs soupçonnés d'avoir proféré des menaces d'attentat ont été interpellés par la police locale à la suite d'une plainte déposée par la direction de l'établissement scolaire concerné. Elle avait été alertée par des vidéos circulant sur le réseau social TikTok. Les jeunes y faisaient état d'incendies criminels et d'attaques à l'aide de substances chimiques contre l'école et la direction. Il était également fait référence au sein de ce groupe à des fusillades dans des écoles, à des groupes extrémistes et à des événements violents de l'histoire. La police a donc pris l'affaire au sérieux et interpellé ces jeunes, tous élèves au sein de l'école visée, en moins de 24 heures. Ils ont été présentés devant les juges de la jeunesse d'Asselt et de Tongres. Les réactions s'enchaînent après cette décision de la FIFA de suspendre en plein mondial de football le carton rouge de l'attaquant américain Falorin Balogun, qui pourra donc jouer cette nuit en huitième de finale contre la Belgique. Décision prise, on le rappelle, après une conversation téléphonique entre le président des États-Unis Donald Trump et le président de la FIFA Gianni Infantino. L'UEFA, l'Union des associations européennes de football, estime que la FIFA a franchi une ligne rouge. Elle dénonce une décision inédite, incompréhensible et injustifiable. Le nouveau président de la Fédération italienne de foot parle, lui, d'un précédent politique dangereux. Le président de la Fédération allemande, cette fois, craint pour l'intégrité de la compétition. Jusqu'où cela ira, s'interroge le sélectionneur de l'Angleterre, Thomas Tuchel. Le tollé est international. La Fédération belge, de son côté, est stupéfaite, évidemment, et a fait appel de cette décision. Le Hamas annonce dissoudre ses instances dirigeantes à Gaza, donc l'administration qui gouverne la bande de Gaza depuis près de 20 ans. Cette décision pourrait ouvrir la voie à la gestion du territoire par un comité technocratique déjà formé. Peu d'infos à ce stade, on vous en dira plus bien sûr dans nos prochaines éditions. Les transports en commun perturbés à Bruxelles, certains dépôts de trams et de bus sont bloqués. Tous les métros roulent par contre normalement. L'action est menée par la CGSP. Le syndicat socialiste proteste contre le moratoire imposé dans les services publics bruxellois par le gouvernement régional. Il n'y aura aucun recrutement à la STIB d'ici à la fin de l'année. Transport toujours à Liège cette fois, la circulation du tram reprend progressivement son cours normal. Elle avait été déviée sur l'itinéraire dit du dimanche, après qu'un tram ait percuté un cycliste ce matin. Le jeune homme de 24 ans est blessé au coude et au cou. Lors de l'impact, il portait des écouteurs et n'aurait pas entendu le tram arriver. Voilà pour l'essentiel de l'actualité. Merci de nous suivre et belle journée.
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0: Merci Anne-Sophie. Le prochain rendez-vous avec la rédaction de la RTBF, c'est à 13h. Tout de suite, la météo.
4: Terry Lemaine, cette très bonne journée à tous. Une météo plutôt uniforme pour cet après-midi avec un ciel voilé, un soleil bien généreux et des températures qui vont grimper. On attend 26 degrés sur les hauteurs, 27 pour le littoral, 29 à 30 degrés dans les autres régions avec un avertissement jaune pour cause de chaleur de l'IRM sur quasi tout le pays sauf au littoral. Pour ce soir, un ciel qui se dégage tout d'abord, quelques cirrus pourraient rester ici et là. Et puis dans le courant de la nuit, on a des nuages un petit peu plus denses qui vont arriver par la campagne et se diriger vers le centre et la Ardennes. Les températures la nuit prochaine de 15 à 19 degrés. Demain, on va retrouver ces nuages de la campagne à l'Ardennes. Alors, ils ne vont pas empêcher le soleil de passer. On aura un soleil d'ailleurs qui sera bien généreux sur les autres régions dans un ciel tout au plus voilé. Léger recul des températures demain, 24 à 26 pour les hauteurs, 28 à 29 le long de la dorsale wallonne, 27 à Bruxelles et 22 degrés au littoral.
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0: Encore une heure de choses très intéressantes à partager dans la grande matinée. Le reste sera à partager dans la suite du programme sur Musique 3, notamment le concert que vous proposera Laurent Grolus d'ici une heure. Et tout de suite, un petit tube pour repartir en douceur. La danse des Mirlitons, l'un des nombreux bijoux qui composent le deuxième acte de Casse-Noisette. Créé en 1892 à Saint-Pétersbourg, le Mirliton, c'est ce petit instrument populaire, une sorte de flûte jouée ou de casou, si vous voulez, avant l'heure. Tchaïkovski traduit cette légèreté par un dialogue aérien entre les flûtes, soutenu par une orchestration d'une transparence absolument remarquable. À sa création, le ballet ne rencontre qu'un succès mitigé, tandis qu'aujourd'hui, c'est un véritable tube, je vous le disais, et on en profite.

0: La danse des mirlitons extraite du deuxième acte de Casse-Noisette de Piotr Ilitch Tchaïkovski, interprétée par Anima Eterna Bruges, sous la direction de Jos van Immerseel. 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
2: Bonjour et bienvenue dans cette émission Scandale. On parle aujourd'hui d'un des plus connus, une œuvre qui a provoqué un chahut mémorable dans une salle de spectacle, Le Sacre du Printemps d'Igor Stravinsky. Et on va entrer un peu dans les coulisses, dans la préparation, tout ce qui a précédé cette implacable montée de la sève au théâtre des Champs-Élysées. Igor Stravinsky disait: ce que j'aime le plus dans mon pays, c'est le violent printemps russe qui semble commencer en une heure et qui fait croire au craquement de la terre entière. C'était l'événement le plus merveilleux de chaque année de mon enfance. Igor Stravinsky était un jeune génie qui ne savait pas encore tout à fait de quoi il était capable. Et voilà que son talent est repéré par un impresario capable de tout imaginer. Serge de Diaghilev a un flair incomparable pour repérer le don et réunir les grands esprits de son temps. C'est un rêveur. Ce dont il rêve, c'est la modernité. Cet homme a révolutionné le monde du spectacle, entraînant dans son sillage des artistes comme Debussy, Picasso, Devaya, Matisse, Ravel, Stravinsky, évidemment. Son mot d'ordre pour chaque créateur: étonne-moi.

Serge Diaghilev dirige la compagnie des ballets russes à Paris. Ils se produisent dans la capitale française à partir du printemps 1909. Le public adore ces excellents danseurs. Et quand Vaslav Nijinsky s'élance dans les airs, c'est le ravissement. En le voyant s'élever, le public explose dans un tonnerre d'applaudissements. La légende des ballets russes commence.

C'est aussi pendant l'année 1909 que Diaghilev contacte un jeune homme mince, avec des yeux parfois vagues, un peu distants peut-être, des lèvres fines dans un visage énergique, Igor Stravinsky. Il a 27 ans. Diaghilev lui parle d'un projet de ballet inspiré d'une légende, celle de l'oiseau de feu. Stravinsky part quelques jours dans les forêts de bouleaux et dans l'air frais de la neige. Pendant ses promenades, dans ses paysages glacés, il a l'impression de se ressourcer. Il sent qu'il est à l'aube d'une période intense de sa vie. Il se met au travail sans attendre. Cet oiseau de feu l'a conquis. L'histoire est belle. Elle commence comme ceci. Ivan Tsarevitch voit un jour un oiseau merveilleux, tout d'or et de flammes. Il le poursuit sans pouvoir s'en emparer. Il ne réussit qu'à lui arracher une de ses plumes scintillantes.

Et puis un jour, pendant cette période où Igor Stravinsky travaille à son oiseau de feu, il a une sorte de vision étrange. Il confie que lorsqu'il finissait à Saint-Pétersbourg la dernière page de l'Oiseau de feu, il a entrevu dans son imagination le spectacle d'un grand rite sacral païen. Stravinsky confie « Les vieux sages, assis en cercle et observant la danse à la mort d'une jeune fille qu'ils sacrifient pour leur rendre propice le dieu du printemps. Ce fut le thème du sacre du printemps. Je dois dire que cette vision m'avait fortement impressionnée et j'en ai immédiatement parlé à mon ami, le peintre Nicolas Rurich, spécialiste de l'évocation du paganisme. Il a accueilli mon idée avec enthousiasme. Il est devenu mon collaborateur pour cette œuvre. À Paris, j'en ai aussi parlé à Diaghilev qui s'est emballé d'emblée pour ce projet. Ils allaient le faire, bien sûr, mais plus tard. Le sacre du printemps allait attendre un peu. L'oiseau de feu est d'abord donné à Paris le 25 juin 1910. Avant la première, Diaghilev dit à propos de Stravinsky « Notez-le bien, c'est un homme à la veille de la gloire ».

Pendant l'automne 1910, Diaghilev vient rendre visite à Stravinsky avec Nijinsky. Ils sont impatients de découvrir les esquisses du Sacre et ils sont très surpris quand Igor leur joue un autre morceau qu'il vient de composer. Igor Stravinsky savait que la réalisation du Sacre serait longue et laborieuse. Il voulait s'amuser un peu avant de se lancer dans l'aventure. Il veut se divertir à une œuvre orchestrale où le piano aurait un rôle prépondérant. Il confie « En composant cette musique, j'avais nettement la vision d'un pantin subitement déchaîné qui, par ses cascades d'arpèges diaboliques, exaspère la patience de l'orchestre, lequel, à son tour, lui réplique par des fanfares menaçantes. Il s'ensuit une terrible bagarre qui, arrivée à son paroxysme, se termine par l'affaissement douloureux et plaintif du pauvre pantin. » Ce morceau bizarre achevé, j'ai cherché pendant des heures, en me promenant au bord du lac Léman, le titre qui exprimerait en un seul mot le caractère de ma musique et en conséquence la figure de mon personnage. Un jour, j'ai sursauté de joie. Petrouchka, l'éternel et malheureux héros de toutes les foires, de tous les pays.

Pendant l'été 1911, Igor Stravinsky se plonge corps et âme dans la composition du Sacre du Printemps. Il travaille avec le peintre Nicolas Rurich, un archéologue spécialiste des anciennes tribus slaves. Au mois de juillet, Stravinsky va le retrouver près de Smolensk. Il était chez l'une de ses amies, la princesse Tenichev, une protectrice de l'art. Nicolas Rurich voulait absolument que Stravinsky voie sa collection d'art ethnique. Le voyage est épique. Stravinsky fait d'abord le trajet d'Oustilouk à Brest-Litovsk et il apprend que le prochain train pour Smolensk ne part que 2 jours plus tard. Il n'a aucune intention de rester là, à attendre. Il va trouver le conducteur d'un train de marchandises et il insiste pour qu'on le laisse voyager. C'est possible dans la voiture à bétail. Le conducteur finit par accepter, à contre-cœur, et Stravinsky comprend vite pourquoi. Il s'est retrouvé seul avec un taureau. L'animal est attaché par une corde pas très rassurante. Il lui lance des regards féroces. Quelle idée il avait eue! Stravinsky se barricade derrière sa petite valise. Quand il arrive à Smolensk, il doit avoir une drôle d'allure en descendant de sa corrida, plein de poussière avec son élégante valise à la main. Mais il a rarement éprouvé un tel soulagement. La princesse installe Stravinsky dans une maison d'invités. Les conditions sont idéales pour que les artistes puissent travailler le mieux possible. Pour le Sacre du Printemps, Stravinsky n'imagine pas d'intrigue ou de scénario bien établi, mais il faut quand même un plan pour cette action sacrale. Il l'élabore en quelques jours. Ils choisissent d'abord les titres des danses. Rurich fait un croquis du décor, du fameux style des Polovtsiens, du nom de ce peuple nomade des steppes. Il dessine aussi les costumes en s'inspirant de ceux de la collection de la princesse. Quand Igor Stravinsky repart, il fait une halte à Karlsbad où il retrouve Diaghilev. Il lui explique où ils en sont et Diaghilev lui commande officiellement la musique.

Stravinsky rentre chez lui, à Oustilug. En travaillant, il a à l'esprit toutes ses conversations avec Röhrig. La première danse qu'il doit composer est celle des augures printaniers. Il confie que la musique vient, fraîche et nouvelle. Il dit qu'une image est gravée dans son esprit, celle d'une vieille femme habillée de peau d'écureuil. Elle est toujours présente à ses yeux quand il compose. Il la voit courir devant le groupe et s'arrêter en interrompant parfois le flux rythmique. Stravinsky est convaincu que l'action doit être dansée et non pas mimée. Il dit que les tempos qui lui viennent à l'esprit sont follement rapides. Cela le rend fiévreux. Il ajoute « Et cela signifie un immense travail d'écriture. Mais j'avais le sentiment de pénétrer le secret du rythme du printemps. » Stravinsky avance dans la partition du sacre. Il est stupéfié par la musique qui vient sous ses mains. Elle semble venir du fond des âges, du ventre de la terre. Il arrive que ses doigts frappent si violemment les touches, avec des rythmes si dévastateurs. Cette musique tellurique le submerge. Il confie « L'introduction doit représenter l'éveil de la nature après l'interminable hiver russe, les grattements, les morsures, le frétillement des oiseaux et des animaux. » Avant le lever du rideau, écrit Stravinsky, j'ai confié à mon orchestre cette grande crainte qui s'empare de tout esprit devant la puissance infinie, incontrôlable de la nature. Un frêle son de flûte peut exprimer à lui seul cette force qui gagne ensuite tout l'orchestre. C'est la sensation obscure et immense qu'éprouvent tous les êtres vivants quand la nature se renouvelle. C'est le trouble vague et profond de la puberté universelle. La mélodie se développe selon une ligne horizontale que les masses des instruments accroissent ou diminuent. J'ai exclu de cette mélodie les cordes qui sont trop représentatives de la voix humaine. J'ai mis au premier plan les bois. Ils sont plus secs, plus nets, moins enclins à la sentimentalité et par cela même plus émouvants. En fait, j'ai voulu exprimer la crainte de la nature pour la beauté qui s'élève, une terreur sacrée devant le soleil de midi, une sorte de cri du dieu Pan. La matière musicale se gonfle, grandit et se répand. Chaque instrument est comme un bourgeon qui perce l'écorce d'un arbre séculaire. Tout l'orchestre doit avoir la signification du printemps qui naît.

Diaghilev décide de confier la chorégraphie à Nijinsky. C'est peut-être un des premiers engrenages du scandale qui se prépare, car Nijinsky est un danseur sublime. Mais Stravinsky a quelques inquiétudes quand on lui confie la chorégraphie. Pourquoi ? Parce que, même s'il a une admiration sans borne pour son immense talent de danseur et ses idées chorégraphiques qui sont très belles, mais il remarque aussi que Nijinsky semble ignorer les notions les plus élémentaires de la musique. Il ne sait ni lire les partitions, ni jouer d'un instrument. Mais de toute façon, il n'a pas le choix. Diaghilev veut faire de Nijinsky un maître de ballet. Et Diaghilev est têtu. Le 9 juin 1912 est une date mémorable. Igor Stravinsky se rend chez l'écrivain et musicologue Louis Lalois. Il apporte la réduction pour piano à quatre mains du Sacre. Chez Lalois, il retrouve Claude Debussy. Stravinsky court lui donner l'accolade. À un moment, il se met au clavier. Debussy joue la basse. Stravinsky demande la permission d'enlever son col. Igor pique du nez vers le clavier. Il entraîne les mains souples de Claude dans un vrai débordement sonore. Debussy suit sans accroc. Igor chante parfois une partie qu'il a élaguée. À la dernière note, quand il lève les mains du clavier, il n'est plus question d'embrassade, ni même de compliments. Louis Lalois ajoute « Nous étions muets, terrassés, comme après un ouragan venu du fond des âges prendre nos vies aux racines. » Igor achève l'orchestration du Sacre du Printemps à Clarence, en Suisse. Le cadre est superbe. Quelle vue enchanteresse sur le lac Léman et les montagnes. C'est là que Tchaïkovski s'était penché sur la partition de son concerto pour violon.

Le 17 novembre 1912, Igor Stravinsky termine la danse sacrale. C'est la dernière, celle du sacrifice. Ce jour-là, il souffre d'une terrible rage de dents. C'est si douloureux qu'il doit se faire soigner à Vevey. Et Stravinsky rejoint régulièrement la troupe des ballets russes pour assister aux premières répétitions. Il est assez énervé par le pianiste. Il n'a apparemment rien compris à la partition. Pendant une répétition, Igor Stravinsky n'en peut plus. Il intervient violemment. Il est tellement exaspéré par l'incompétence du musicien qu'il le renvoie sans la moindre diplomatie. Il s'assied lui-même au clavier et il joue la musique deux fois plus vite, à la limite des possibilités physiques des danseurs.

Stravinsky a de plus en plus de doutes au sujet de la chorégraphie du sacre. Il trouve que Nijinsky surcharge les danses et qu'on a confié au pauvre homme une tâche au-dessus de ses forces. Il a le soutien de Diaghilev, mais il doit affronter les critiques des danseurs. Et le si aimable Nijinsky devient intransigeant. L'atmosphère des répétitions est tendue. Stravinsky confie qu'il ne veut en rien porter atteinte à la gloire de ce si magnifique artiste. Jamais il n'a cessé de l'admirer comme danseur et comme mime. Et son image, dit-il, restera dans sa mémoire comme l'une des plus belles visions que l'art ait jamais révélées. Vaslav Nijinsky disait « Je danse toujours avec amour. Je suis amour. » Il n'y a rien de ridicule à donner son cœur au monde.

Diaghilev vient parfois interrompre Stravinsky dans son travail sur le sacre pour l'inviter aux premières de L'Oiseau de Feu et de Petrouchka dans différentes villes. C'est à cette occasion que Stravinsky fait la connaissance de Richard Strauss. Strauss lui dit « Vous faites une erreur en commençant votre pièce pianissimo, le public ne vous écoutera pas. Il faut tout de suite le surprendre avec un grand coup d'éclat. Alors il vous suit et vous pouvez faire ce que vous voulez. » C'est vrai que pour cela, on peut compter sur Strauss.

Le soir de la première du Sacre du Printemps arrive. Nous sommes au Théâtre des Champs-Élysées, dans la grande salle avec son rouge carmin et ses élégantes dorures, le 29 mai 1913. Igor Stravinsky écrit au sujet du premier tableau « Des adolescents dansent auprès d'une très vieille femme, elle est courbée vers la terre. Les jeunes gens marquent de leurs pas le rythme du printemps. Des adolescentes surviennent et elles forment une couronne qui se mêle à celle des garçons. » Ce ne sont pas des êtres déjà formés. Leur sexe est unique et double, comme celui de l'arbre. Ensuite, ils se mélangent et les groupes se forment dans une sorte de cataclysme. Puis ils se séparent et ils entrent en lutte.

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4: Le rideau se lève, le public applaudit monteux. Le voilà qui salue sous les applaudissements. Il se tourne vers les musiciens. D'un geste souple, il lève sa baguette. Le silence se fait. Le prélude commence. Cette phrase du basson qu'Igor Stravinsky a trouvée si poignante quand elle lui est venue à l'esprit. L'introduction fait penser à l'éveil de la nature au printemps, le passage des ténèbres à la clarté. Puis la musique devient tellement pulsionnelle. La chorégraphie de Nijinsky est d'une liberté incroyable. Elle est primitive, déchaînée. Les corps se contorsionnent, les mouvements se brisent, les membres se disloquent, les bras dressent vers le ciel des mains repliées comme des griffes. Dans la salle, l'avant-garde exulte. Mais toute une partie du public est horrifiée. Ils sont littéralement pris à la gorge par la barbarie de la danse et la violence de la musique. Très vite, on entend de petits rires nerveux, à peine étouffés, puis des moqueries lancées à voix haute. L'atmosphère est électrique. Et soudain, c'est comme si la salle était soulevée par un tremblement de terre. Les foudres de l'orchestre assaillent le public et il répond par une colère terrible. On entend des injures, des sifflements et même des hurlements. Certains se donnent des coups. Monteux bat infailliblement la mesure. Il est imperturbable. Rien dans son attitude ne laisse supposer le trouble qu'il habite. Igor Stravinsky est horrifié par ce vacarme. Il rejoint les coulisses. Le bruit de la salle est épouvantable. Il aperçoit Vaslav Nijinsky, debout sur une chaise, qui crie éperdument la mesure aux danseurs. 16, 17, 18. Les pauvres n'arrivent plus à suivre l'orchestre à cause du tumulte du public. Dans la deuxième partie, une danseuse mime un tremblement. À ce moment, on entend un cri s'élever de la salle. « Un médecin ! Un dentiste ! » Un autre surenchérit. « Deux dentistes !» Nijinsky est hors de lui. Soudain, il descend de sa chaise. Stravinsky comprend qu'il va bondir sur la scène pour faire un esclandre et il l'agrippe par ses vêtements. Il doit user de toutes ses forces pour le retenir. Serge Diaghilev court à droite, à gauche. Il se dirige vers les techniciens. Il donne l'ordre tantôt d'éteindre, tantôt d'allumer les lumières pour calmer le public. Mais cela provoque l'effet inverse. Les cris redoublent d'intensité. Certains disent que Diaghilev a pleuré doucement en récitant à voix basse des vers de Pushkin. D'autres disent que c'est Stravinsky. On dit surtout que Diaghilev aurait annoncé « C'est exactement ce que je voulais ».

Les critiques sont implacables. On parle de massacre du printemps. Un journaliste écrit que dans ce ballet, on rampe à la manière des phoques. Cocteau, lui, parle d'une œuvre fauve organisée. Debussy est aussi admiratif. Il dit que c'est de la musique sauvage avec tout le confort moderne. Il ajoute « Stravinsky est un sauvage qui porte des cravates tumultueuses et qui baise la main des dames en leur marchant sur les pieds. » Maurice Ravel crie au génie. La comtesse de Pourtalès dit « J'ai 60 ans, mais c'est la première fois qu'on a osé se moquer de moi. » Certains diront plus tard que Stravinsky devait pressentir l'imminence du bain de sang qui allait secouer l'Europe, le déclenchement de la guerre mondiale et les catastrophes qui allaient dévaster son pays. C'est comme s'il traduisait toutes ces tensions dans la violence de certains passages du Sacre.

Quelques jours plus tard, Stravinsky est assailli par de violents maux de tête et des douleurs abdominales très fortes. Il a des moments d'abattement complet, d'autres où il délire. C'est la fièvre typhoïde. Il doit être hospitalisé pendant 6 semaines dans la clinique de Neuilly. C'est très pénible, mais il a la joie de recevoir de nombreuses visites de ses amis, Debussy,

des Fayas, Ravel, ils sont pleins d'attention, notamment Maurice Delage, si sympathique. Diaghilev vient presque tous les jours, mais il a très peur de la contagion, c'est l'une de ses phobies. Alors il reste prudemment à la porte de la chambre. Il donne à Stravinsky des nouvelles du sacre. Après le scandale de la première, presque tout le monde est devenu très enthousiaste, comme la vie est étrange.

En avril 1914, on donne le Sacre du printemps pour la première fois en version de concert. La salle est bondée. Ce soir-là, le public acclame le Sacre avec un enthousiasme qui donne à Stravinsky une vive émotion. Il est même soulevé dans les airs par le public qui le porte dans les rues à bout de bras.

0: Le Sacre du Printemps dont Axel Thierry nous disait tout du scandale qu'il a provoqué à sa création. Nous écoutions ici l'Orchestre Philharmonique de Berlin sous la direction de Simon Rattle. Demain, le scandale qui vous sera proposé à 2 semaines de notre fête nationale, ce sera celui de la muette de Portici.
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tierce majeure et mineure à la première des six études pour piano de Camille Saint-Saëns que l'on écoutait sous les doigts de Bertrand Chamaillou. Nous allons maintenant remonter d'un siècle. Fils de Johann Stamitz, le fondateur de la célèbre école de Mannheim, Karl Stamitz hérite d'une véritable révolution orchestrale. C'est à Mannheim que naissent plusieurs effets devenus classiques, comme le célèbre crescendo orchestral ou les brusques contrastes de dynamique qui impressionnaient toute l'Europe. Sa symphonie en mi mineur, publiée dans les années 1770, est issue d'une période où le classicisme prend définitivement son essor. L'andante privilégie le chant et l'équilibre, que l'on écoute ici avec l'ensemble L'Arte del Mondo.

L'andante de la symphonie en mi mineur de Karl Stamitz par l'Arte del Mondo, sous la direction de Werner Erhardt. Nous allons terminer notre grande matinée avec l'un des sommets absolus de la musique de chambre. C'est le célèbre trio Archiduc dans une interprétation légendaire. Vladimir Ashkenazy au piano, Itzhak Perlman au violon et Lynn Harel au violoncelle.

0: Interprétation légendaire, vous disais-je, Vladimir Ashkenazy au piano, Itzhak Perlman au violon et Lynn Harel au violoncelle, dans ce trio Archiduc, l'archiduc de Beethoven. Restez bien avec nous dans quelques instants, le concert.
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2: Bonjour à toutes et à tous et bienvenue à Bruxelles aujourd'hui. Le 15 février 2024, le Palais des Beaux-Arts accueillait le pianiste Jan Michiels. Le chœur de chambre de l'IMEP, préparé et conduit par Benoît Gillot, et l'Orchestre National de Belgique, qu'il convient désormais d'appeler le Belgian National Orchestra, des musiciennes et musiciens qui étaient toutes et tous placés sous la direction de Jacques Van Steen. C'est un concert qui se tenait dans le cadre des Belgian Music Days et qui proposait pas moins de deux créations de compositeurs belges, dont Bleu, de la jeune compositrice Apolline Jésus-Prêt, mais aussi l'ouverture sur des thèmes d'Atala d'Eugène Isaïe, une pièce pour chœur et orchestre jouée une seule fois. C'était lors de sa création en 1920 à Cincinnati aux États-Unis et retrouvée un siècle plus tard de manière un petit peu fortuite dans les archives du Palais des Beaux-Arts de Bruxelles. C'était en 2023. À ces deux créations s'ajouteront trois autres pièces, toujours de compositeurs et compositrices belges, Rivage solitaire de Jacqueline Fontaine. Il s'agit d'un concerto pour piano qui sera interprété par Jan Michiels et Human Voices Only de Chris De Voort. Et enfin, Les Visiones di Paura de Wim Hendricks, disparu inopinément à l'âge de 60 ans en 2022. Et c'est avec cette œuvre, composée en 1990 pour orchestre, que débutait ce concert. Une pièce inspirée par l'enfer du peintre hollandais Jérôme Bosch, l'une des grandes figures des primitifs flamands. Voici donc Les Visiones di Paura du compositeur belge Wim Hendricks. Jacques Van Steen dirige le Belgian National Orchestra et c'est important, nous en sommes fiers, c'est un enregistrement Musique 3.

Les visions di paura, la musique très intense de Wim Hendrix, compositeur belge décédé en 2022 à l'âge de 60 ans seulement. Jacques Van Steen dirigeait le Belgian National Orchestra. On poursuit avec une autre compositrice belge qui a le vent en poupe depuis quelques années déjà. Elle s'appelle Apolline Jésus-Prêt. Elle est pourtant encore très jeune. Elle est née en 1995. Au piano, dès l'âge de 7 ans, elle rejoint le conservatoire de Mons où elle étudie le piano mais aussi la composition avec le grand Claude Ledoux, lauréate de plusieurs prix dont le Sa Balance Musique Contemporaine en 2019. Elle intègre ensuite le Forum de la Création Musicale en 2021. Son premier concerto pour violon est présenté en 2023 au Botanique à Bruxelles. Il sera suivi par sa première œuvre symphonique, Bleu, commandée elle par Ars Musica. Et c'est cette œuvre, précisément cette œuvre pour orchestre, que je vous propose de découvrir tout de suite. Voici donc la musique d'Apolline Jésus-Prêt. C'est une jeune compositrice belge et c'est Jacques Van Steen qui dirige le Belgian National Orchestra.

Bleu de la compositrice belge Apolline Jésus-Pré. Jacques Van Steen dirigeait le Belgian National Orchestra. Je vous avoue avoir été tout à fait fasciné et charmé aussi par les sonorités très chaleureuses créées par cette jeune artiste qui maîtrise déjà parfaitement tous les outils de l'écriture symphonique. Ce n'est pas rien. On écoute aujourd'hui un concert exclusivement dédié à des compositrices et compositeurs belges. Il avait lieu en février 2024. C'était dans le cadre des Belgian Music Days et c'est un enregistrement Musique 3, je vous le rappelle. C'est une première européenne qui a tout d'une création qui est à suivre maintenant. Et pourtant, il s'agit d'une pièce d'Eugène Ysaÿe. Je m'explique. En 1919, Eugène Ysaÿe compose l'ouverture sur des thèmes d'Atala. C'est une pièce pour chœur et orchestre qui ne sera jouée qu'une seule fois. Ce sera lors de sa création en 1920 à Cincinnati aux États-Unis. On a ensuite complètement perdu la trace de cette œuvre au point de l'oublier. Mais en 2023, la musicologue belge Marie Cornaz, grande spécialiste européenne du Eugène Ysaÿe, qui lui a consacré un merveilleux ouvrage, Marie Cornaz donc fait des recherches sur Théo Ysaÿe, le jeune frère d'Eugène. Dans un article qu'elle consulte, il est question d'œuvres de Théo Ysaÿe qui seraient entreposées à la bibliothèque du Palais des Beaux-Arts de Bruxelles. En consultant ses archives avec l'aide de Sophie Matkava, conservatrice en chef des archives de Beaux-Arts, la musicologue Marie Cornaz, qui croyait découvrir des œuvres de Théo Ysaÿe, eh bien tombe sur l'ouverture sur des thèmes d'Atala, non pas de Théo, mais bien d'Eugène Ysaÿe. La surprise est totale, il s'agissait d'une œuvre parfaitement inconnue, même des spécialistes d'Eugène Ysaÿe, que sont Marie Cornaz. Une découverte de taille donc. Cette œuvre inédite d'Ysaÿe sera interprétée aujourd'hui par le chœur de chambre de l'IMEP, l'Institut supérieur de musique et de pédagogie qui est situé à Namur. C'est une école supérieure de musique particulièrement dynamique. C'est Benoît Gillot qui dirige ce chœur et la classe de chant choral de l'IMEP, l'IMEP qui a développé au cours de ces dernières années une expertise indiscutable dans tout ce qui a trait à la voix, aux voix. Le chœur de chambre de l'IMEP est constitué essentiellement ici d'étudiantes et étudiants de la classe de chant, bien sûr, mais ils sont ici rejoints par quelques étudiants des classes d'instruments particulièrement zélés et qui ont développé un goût pour l'art choral. Voici donc ce chœur de chambre de l'IMEP. Ce sont encore des étudiants, c'est important de le dire, même si la maîtrise est déjà là. Le chœur de chambre de l'IMEP conduit par Benoît Gillot et le Belgian National Orchestra conduit, lui, par Jacques Van Steen. Voici l'ouverture sur des thèmes d'Atala d'Eugène Ysaÿe, une œuvre redécouverte en 2023.

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L'ouverture sur des thèmes d'Atala d'Eugène Ysaÿe, une pièce qu'on croyait perdue, elle a été jouée une seule fois en 1920 lors de sa création, puis on a perdu sa trace et elle a été retrouvée tout à fait fortuitement par Marie Cornaz, grande musicologue belge et spécialiste d'Eugène Ysaÿe, retrouvée donc en 2023 dans les archives du Palais des Beaux-Arts de Bruxelles. Et ses applaudissements, eh bien, elle salue le chœur de chambre de l'IMEP, donc cette école supérieure de musique située à Namur. Chœur de chambre constitué donc d'étudiantes et étudiants de cette école, emmené ici par Benoît Gillot, qui est le professeur d'art choral à l'IMEP. Et il y avait bien sûr Jacques Van Steen, qui dirigeait le Belgian National Orchestra. Nous écoutions donc cette première européenne, quelque part une recréation de cette ouverture sur des thèmes d'Atala d'Eugène Ysaÿe. On va poursuivre avec Chris de Fort. Chris de Fort, également compositeur belge, né au début des années 60, magnifique pianiste, pianiste de jazz, mais extraordinaire compositeur. Et avant d'être pianiste de jazz, il a étudié la flûte à bec. C'est donc vraiment quelqu'un qui a une très très grande culture, autant en musique baroque, musique romantique qu'en jazz. Il pratique un jazz contemporain tout à fait étonnant. C'est vraiment quelqu'un qui ouvre des portes sur de nouveaux horizons. Je vous propose de découvrir sa pièce « Human Voices Only », une œuvre pour orchestre de Chris de Fort, avec toujours le Belgian National Orchestra.

Human Voices Only, la musique très colorée qui rappelle parfois celle de Leonard Bernstein, mais aussi la musique arabe. Cette musique, c'est celle du compositeur belge Chris De Voort. Jack Van Steen dirigeait le Belgian National Orchestra. Après avoir découvert Bleu d'Apolline Jésus-Pré, qui est née en 1995, voici poursuivre la musique de l'une des doyennes de la musique belge. Je veux parler de la grande Jacqueline Fontaine, qui est née en 1930. En 1989, elle composait Rivage solitaire. C'est un concerto pour piano, il sera interprété ici par le pianiste belge Jan Michiels, né en 1966. On se souvient qu'il fut brillant lauréat du concours Reine-Elisabeth en 1991. Voici Rivage solitaire de Jacqueline Fontaine, avec donc le pianiste Jan Michiels et l'Orchestre national de Belgique.

0: Le pianiste belge Jan Michiels, tout à fait impeccable dans ce concerto pour piano de Jacqueline Fontaine, compositrice belge, peut-être l'une des doyennes de la discipline en Belgique, née en 1930. Écoutez ici Rivage solitaire, composé en 1989. Et c'est Jacques Van Steen qui dirigeait le Belgian National Orchestra. Voilà, c'est avec ce concerto pour piano et ses interprètes belges que prend fin ce concert qui était donné dans le cadre des Belgian Music Days. C'était en février 2024, plus précisément le 15 février 2024 au Palais des Beaux-Arts de Bruxelles. C'est un concert qui était enregistré par les équipes de Musique 3, en l'occurrence Francis Willems et Manu Autier, ingénieur du son à l'RTBF Musique 3, que je remercie si chaleureusement pour leur prise de son.
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0: On va retrouver des interprètes belges et singulièrement Jan Michiels que nous venons de quitter. Il est rejoint ici par son ami et collègue Inge Spinet qui travaille comme pianiste à la Monnaie. Les voici à deux pianos dans une version magnifique, entre autres par l'acoustique très généreuse de ces lieux. Du lieu de prise de son, voici Prélude à l'après-midi d'un faune dans une version pour deux pianos avec donc Jan Michiels et Inge Spinet au piano.

Version pleine de sensibilité, de goût et un toucher extraordinaire. Une version du prélude à l'après-midi d'un faune pour deux pianos de Claude Debussy avec Inge Spinet et Jan Michiels au piano. On va rester jusqu'à la fin de cette émission avec des interprètes belges. Voici à présent la violoniste Sylvia Wang et la pianiste Eliane Reyes dans la sonate pour violon et piano en sol majeur de Guillaume Lequeux. Voici les premiers et deuxièmes mouvements de cette sonate.

Ah oui, elle a l'étoffe d'une grande, tout simplement parce qu'elle est une grande violoniste. C'était Sylvia Wang au violon et Eliane Reyes au piano. Dans les premiers et deuxièmes mouvements de la sonate pour violon et piano en sol majeur de Guillaume Lequeux. Je vous l'avais promis, c'est avec des interprètes belges qu'on va se quitter. Voici la violoniste Stéphanie Defailly et l'ensemble Clématis dans la musique de Giovanni Battista Vitali.

0: La sonata prima en la mineur de Giovanni Battista Vitali avec Stéphanie de Failly au violon baroque et l'ensemble Clématis. Voilà, c'est avec ces interprètes belges que prend fin notre émission aujourd'hui. Merci à vous d'avoir été avec nous. Dans quelques instants, c'est Hélène Michel qui nous rejoindra. Elle est en train de s'asseoir dans le studio. Quant à moi, j'aurai grand plaisir à vous retrouver demain dès 13h par exemple pour une autre aventure au concert. Je vous souhaite de passer un agréable après-midi et je vous dis à demain peut-être. Au revoir.
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4: Bienvenue, merci de nous rejoindre. Nous prenons place pour les deux prochaines heures avec, pour ouvrir ce temps suspendu aujourd'hui, une page qui cherche peut-être moins à raconter qu'à suggérer, à peindre des impressions fugitives. Ce sont les reflets dans l'eau de Claude Debussy dans lesquels les harmonies ondulent, les motifs se répondent comme des cercles à la surface d'un plan d'eau.

Nelson Gurner dans ses reflets dans l'eau de Claude Debussy, et avec Debussy, l'eau est un miroir de lumière, un jeu de reflets, presque immobile. Par contre, avec Ottorino Respighi, cette eau devient un monument, une architecture lorsqu'il met en musique les grandes fontaines de Rome. La première œuvre de ce qui deviendra la célèbre trilogie romaine avant les pins de Rome et les fêtes romaines. Respighi y dépeint donc quatre fontaines de la ville éternelle à différents moments de la journée. L'œuvre s'ouvre à l'aube, près de la fontaine de la Valle Giulia, dans une atmosphère pastorale, enveloppée de brume matinale. Et puis vient la fontaine du Triton, animée par une danse éclatante et des créatures mythologiques. Et au cœur de la partition surgit la majestueuse fontaine de Trevi, à midi, dans un vaste déploiement orchestral. Et puis enfin, le jour s'achève à la fontaine de la Villa Médicis, dans une lumière plutôt dorée et mélancolique.

C'était les fontaines de Rome d'Ottorino Respighi, qui était un maître incomparable de l'orchestration, cet élève de l'immense orchestrateur russe, Rimsky-Korsakov. Il possède un sens extraordinaire de la couleur instrumentale, harpe, bois, cuivre, éclatant, percussions qui font scintiller l'eau comme une matière vivante dans ces fontaines de Rome. C'est Daniel Legati qui dirigeait l'orchestre de l'Académie nationale Sainte-Cécile. Une autre fontaine, la fontaine d'Arethuse. C'est un extrait des Mythes, opus 30, de Karol Szymanowski. Ce recueil, composé durant une période où il s'inspirait profondément de la mythologie grecque et de la poésie antique. Et chaque pièce du cycle met en scène un mythe différent. Et la fontaine d'Arethuse raconte l'histoire d'Arethuse, la nymphe d'Alphée, poursuivie par le dieu fleuve Alphée et transformée en fontaine pour échapper à ses avances.

Baïba Skridé et Loma Skridé réunis dans cette fontaine d'Arethus pour violon et piano de Karol Szymanowski. Une page au parfum de la belle époque, mais qui a été composée en 1972, Naïade. Pour flûte et orchestre, c'est une pièce virtuose qui exploite à fond la technique de résonance entre les deux instruments. Elle évoque ces belles nymphes aquatiques de la mythologie grecque qui noyaient ceux dont elles tombaient amoureuses.

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Emily Beynon à la flûte et Catherine Beynon à la harpe dans ces naïades de William Alwyn. Les naïades encore, cette fois ce sont des naïades et un faune indiscret. C'est une pièce délicate et lumineuse pour piano de Déodat de Sévrac, une œuvre qui dormait dans un tiroir. Elle ne fut publiée qu'en 1952 seulement, après sa découverte par la fille du compositeur.

Les Naïades et le faune indiscret, une pièce signée Déoda de Sévrac et interprétée ici par Billy Heidi. De l'eau baroque au temps de Michel Richard de Lalande, l'ère des fleuves, c'est un mouvement de la 9e suite des symphonies pour les soupers du roi et son indication est éloquente, doucement et gracieusement. Et on imagine bien les divinités des rivières, des fleuves qui avancent avec majesté dans un paysage pastoral idéalisé.

C'était l'air des fleuves, extrait de la 9e suite des symphonies pour les soupers du roi de Michel Richard de Lalande. Hugo Reyn dirigeait la Symphonie du Marais. Et on va s'enfoncer dans les profondeurs, c'est le titre, les profondeurs de l'une des pièces marines d'Edward McDowell, compositeur américain et surtout connu pour ses miniatures pour piano et ses quelques œuvres orchestrales qui mêlent le romantisme européen à des thèmes américains.

0: Des profondeurs, c'est la sixième des huit pièces des huit marines d'Edward McDowell. Elles étaient interprétées ici par Noël Lee.
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Rolf Lislevand, le luthiste et théorbiste norvégien et ses musiciens qui mélangent ici avec beaucoup de science l'art de l'improvisation et la rigueur musicologique avec ce célèbre tourdion, cette danse popularisée par Pierre Attagnan dans un recueil qu'il a publié en 1530, une danse qui a subsisté aussi comme chanson à boire. Quelques danses encore, mais plus nordiques, voici les danses suédoises pour orchestre de Max Bruch, écrites à l'origine pour violon et piano et qui ont été rapidement orchestrées par le compositeur lui-même.

Kurt Masur et l'orchestre du Gewandhaus de Leipzig dans ses danses suédoises, opus 63 de Max Bruch. Bruch, passionné de folklore musical tout au long de sa vie et qui espérait connaître avec ses danses un succès assez comparable à celui des danses hongroises de Brahms ou bien des danses slaves de Dvorak, sur lesquelles je vous propose de nous arrêter maintenant, et plus particulièrement sur quelques-unes des danses slaves, opus 72, qui constituent la seconde série de danses écrites par Dvorak pour piano à quatre mains. Elle prolonge le succès immense de l'opus 46 qui avait fait connaître le compositeur dans toute l'Europe. Voici les trois premières danses qui forment une entrée particulièrement contrastée dans ce cycle.

Claire Désert et Emmanuel Strosser aux quatre mains dans ces danses slaves d'Antonin Dvorak. On va continuer avec la seconde des deux images pour orchestre de Béla Bartok, écrite en 1910. C'est une danse campagnarde, une danse villageoise stylisée, issue d'un imaginaire rural plus que d'une citation directe. Une danse qui pourrait venir de nulle part finalement et de partout à la fois.

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Danse campagnarde, c'est la deuxième des images de Béla Bartók. L'orchestre symphonique hongrois était dirigé par Adam Fischer. Et voici une danse fantastique maintenant, de la plume de Frédéric Delius. Ce n'est pas une danse populaire au sens folklorique, c'est une danse tout à fait imaginaire, stylisée, presque hallucinée, mais sur un rythme de valse, une page écrite dans un langage harmonique fluide, coloré, dans une atmosphère légèrement irréelle.

le Royal Philharmonic Orchestra, dirigé par Eric Fenby. C'était la danse fantastique de Frédéric Delius. Johannes Brahms est à l'honneur dans une nouveauté discographique, un enregistrement intégral des trois sonates pour violon et piano de Brahms, proposé par le violoniste arménien Rachia Avenessian et le pianiste Ashot Khachaturian. C'est une nouveauté qui arrive dans une année très dense en intégral Brahms, mais elle se distingue par une promesse, une lecture chambriste équilibrée, centrée sur le dialogue, la respiration, loin des approches peut-être plus monumentales qu'on croise parfois. On découvre un extrait de ce disque, voici le premier mouvement de la sonate numéro 3 en ré mineur.

Ashot Khachaturian et Rachia Avanesyan réunis dans le premier mouvement de cette sonate en ré mineur de Johannes Brahms. Cet extrait de cet album qui reprend les trois piliers du répertoire, les trois sonates pour violon et piano de Brahms. Ces sonates de Brahms qui sont souvent vues comme un test de maturité pour un duo violon-piano. Et c'est une proposition du label Azur Classical. Et après Brahms, son ami Robert Schumann, en guise de conclusion pour aujourd'hui, voici le scherzo de sa symphonie Rhénane, dans une version réorchestrée par Gustav Mahler, qui a apporté sa touche en rééquilibrant les pupitres et en adaptant la texture au grand orchestre moderne du début du XXe siècle. On se quitte sur ces dernières mesures. Merci de nous avoir suivis. Excellente fin de journée à tous.

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4: Donald Trump le confirme, il a bien demandé à la FIFA de revoir le carton rouge infligé à un des joueurs américains. De son côté, l'Union belge tente un contre et conteste la présence de Folarin Balogun sur la pelouse la nuit prochaine. Cédric Jubilard est passé aux aveux en France. 5 ans et demi plus tard, il l'affirme, il est responsable de la mort de sa femme. 3e étape du Tour de France aujourd'hui en cyclisme, une étape chamboulée par les incendies dans les Pyrénées. Bonjour, un Américain est scruté de près depuis hier soir. Folarin Balogun sera-t-il sur la pelouse ce soir face au Diable Rouge pour le 8e de finale de la Coupe du Monde? C'est le flou total pour l'instant. Tout d'abord suspendu pour une carte rouge lors du précédent match. Il a été réhabilité par la FIFA, mais sur quelle base? Suite aux interpellations sans réponse, l'Union belge a décidé de contester l'éligibilité du buteur américain. Gaëtan Van Kerkhove, on va d'incohérence en incohérence dans ce dossier.
5: Et pourtant, dans ce dossier, la Fédération belge a joué de prudence. Alors que le lever de la suspension du joueur américain ne correspond à aucun point du règlement, l'Union belge a dans un premier temps uniquement demandé des éclaircissements par écrit à la FIFA. La Fédération internationale a considéré qu'il s'agissait là d'une procédure d'appel, s'empressant de répondre à la Belgique que cet appel était irrecevable, car non prévu par le règlement. Et sans répondre au premier but du courrier, fournir des explications. Plus absurde encore, lors de la réunion de coordination qui précède chaque match et qui permet de rappeler les principales règles, le point concernant la suspension des joueurs pour carton rouge, donc la situation de Balogun, a carrément été effacé avant États-Unis-Belgique. Là aussi, la Fédération belge a demandé pourquoi, sans réponse. Dans un communiqué, l'Union belge signale que dans ce contexte, elle n'a d'autre choix que de contester l'éligibilité de Balogun, mais sans préciser si oui ou non, elle faisait appel au tribunal arbitral du sport.
4: Honte, tricherie, ingérence politique, les réactions scandalisées s'enchaînent après la requalification du buteur américain. Et il y a quelques minutes après, à peine, Donald Trump vient de le confirmer. Il a bien téléphoné à la FIFA pour demander de faire sauter un carton rouge qu'il qualifiait d'injuste.
6: Quand ils prennent ton meilleur joueur et te disent qu'il ne peut plus jouer, c'est très injuste. C'est une chose de pénaliser quelqu'un pour un match, mais comment pénaliser quelqu'un pour une autre partie pas encore jouée? C'est très injuste. Vous ne pouvez pas faire ça. Donc oui, j'ai demandé une révision par la FIFA.
4: Voilà pour les arguments du président américain. Myriam Ball, cette intervention de Donald Trump fait beaucoup de bruit.
7: Et oui, des réactions scandalisées par l'ingérence de Donald Trump, on vient de l'entendre, et la docilité de la FIFA. C'est incompréhensible, réagit le ministre des Affaires étrangères, Maxime Prévost. Comment la FIFA peut-elle encore plaider le fair play? Le Premier ministre Bart De Wever, lui, ironise sur l'Instagram de son chat Maximus. Carton rouge, ben, je vais quand même jouer.
4: Et Myriam, les réactions dépassent de loin la Belgique.
7: Oui, au niveau européen, l'UEFA, l'Union européenne de foot, se dit stupéfaite. La FIFA a franchi une ligne rouge par cette décision inédite, incompréhensible, injustifiable, écrit l'UEFA. C'est une grosse erreur, dit le sélectionneur norvégien, qui se dit aussi désolé pour l'équipe américaine, parce que si elle gagne, dit-il, ça restera associé à sa victoire. La Fédération italienne de foot parle, elle, de précédents politiques extrêmement dangereux. À ces réactions outrées s'ajoutent aussi des détournements, déjà, détournements humoristiques sur les réseaux sociaux, comme celui où on voit Balogun recevoir un carton rouge et sortir en réponse un carton Trump avec la photo du président des États-Unis. Les réseaux sociaux en tirent déjà matière à rire et on verra si les Diables Rouges en tirent de la hargne pour gagner.
4: Et depuis hier soir et cette décision de la FIFA, la Belgique a découvert de nouveaux supporters à travers le monde. Les Diables Rouges monteront sur le terrain la nuit prochaine à 2h du matin, heure belge, pour leur 8e de finale de Coupe du Monde face aux États-Unis. Donc, et chez nous, certains supporters s'apprêtent à peu dormir.
8: Je vais aller faire un petit dodo. Et puis après, se réveiller vers 1h30. Et comme ça, je peux regarder le match pour plein milieu de la nuit. Et demain matin, repartir. Voilà, tout simplement.
9: Ça, je crois que je suis prête. Mes filles aussi, à l'étranger. On a chacune notre ordinateur. Et on fait nos petits commentaires sur Messenger avec notre GSM. Ça, je ne manquerai pas le match pour rien au monde.
10: Avec quel pronostic ?
11: 2-1 pour la Belge.
4: Des pronostics recueillis par Marc Mellon en région liégeoise. États-Unis, Belgique, ce sera à suivre sur RTBF, la Une en télé, sur Ovio et sur Vivacité en radio dès 2h du matin. Donc, Elise Mertens est en quart de finale de Wimbledon en tennis. Elle a éliminé la Tchèque Marie Bouskova sur un double 6-4. C'est la première fois qu'Elise Mertens va si loin sur le gazon londonien. Près de 9 milliards d'euros à trouver, c'était déjà une certitude. Le budget du gouvernement fédéral pour 2027 sera compliqué à mettre sur pied. Et aujourd'hui, les chiffres du comité de monitoring sont tombés. Ces chiffres balisent l'effort encore à fournir d'ici 2029. Un effort qui sera donc plus fastidieux qu'envisagé ces derniers mois. On ne s'attend pas pour autant à un accord avant le mois d'octobre. Une attaque contre une école a été déjouée à Hasselt, en Flandre. Les faits se sont produits il y a une quinzaine de jours. La police du Limbourg a interpellé 6 mineurs d'âge. Et ces mineurs d'âge ont été confiés à un juge de la jeunesse. Sur TikTok, ils avaient proféré des menaces contre leur école et la direction. Anna De Graan est la porte-parole du parquet du Limbourg.
12: Certains membres de la direction ont porté plainte auprès de la police à la suite de menaces proférées sur TikTok. Nous avons immédiatement pris cela très au sérieux. Il s'agissait de menaces graves, d'incendies criminels et d'attaques à l'aide de substances chimiques. Elles visaient l'école, mais aussi les membres de la direction. Je ne peux pas m'exprimer pour l'instant sur le mobile. L'enquête est en cours.
4: Et pour l'heure, les faits ne sont pas qualifiés de terroristes. C'était une interview de la VRT. La commune de L'Église, en province de Luxembourg, a décidé de maintenir les quelques 20 camps organisés cet été par des mouvements de jeunesse. Mais il est interdit de fréquenter les bois entre 20h et 6h du matin. Fin de semaine dernière, une vingtaine de brebis a été décimée dans une probable attaque de loup. Après presque 20 ans au pouvoir dans la bande de Gaza, le Hamas a dissous ses instances dirigeantes, ce qui ouvre la voie à un comité technocratique chargé d'administrer l'enclave palestinienne. Ce comité national pour l'administration de Gaza a été créé par le Conseil de la paix mis en place par le président américain lors des négociations qui ont abouti à un cessez-le-feu entre Israël et le Hamas en octobre 2025. En France, ce coup de théâtre dans l'affaire Jubilard, Cédric Jubilard reconnaît désormais avoir tué son épouse Delphine, cette infirmière de 33 ans disparue en décembre 2020 et dont le corps n'a jamais été retrouvé. Cédric Jubilard affirme d'ailleurs vouloir collaborer avec la justice pour retrouver la dépouille de la victime. Il a été condamné à 30 ans de réclusion criminelle en octobre 2025 par la cour d'assises du Tarn. Son avocat Pierre Debuisson explique pourquoi son client est passé aux aveux après des années de silence et de déni.
13: Il y a quelques semaines, il m'a dit « Écoutez maître, il faut que je vous dise la vérité, c'est moi. C'est moi qui suis à l'origine de la disparition de ma femme. » L'explication qu'il donne est la suivante. Il s'agit d'un couple qui s'est dégradé inexorablement depuis plusieurs mois, avec des tensions de plus en plus fortes. Et c'est dans le cadre d'une énième dispute conjugale que les choses ont mal tourné et que celui-ci se retrouve donc à l'origine de la disparition de sa femme.
4: Et à la lumière des nouveaux éléments dans ce dossier, l'avocat de Cédric Jubilard estime qu'il est désormais impossible d'organiser le procès en appel de son client à la rentrée en septembre. Les pompiers livrent toujours une lutte acharnée contre des incendies en France, mais aussi en Espagne et au Portugal. Les flammes ont déjà dévasté des milliers d'hectares. En France, un incendie s'est déclaré samedi soir dans le sud du pays. Il a déjà parcouru plus de 4000 hectares et entraîné l'évacuation de 10 000 personnes, habitants et touristes. Plus de 700 pompiers sont mobilisés dans les Pyrénées-Orientales. L'Union européenne va déployer des Canadair pour aider ces pays à lutter contre ces incendies. Des incendies dans les Pyrénées qui chamboulent aussi l'organisation de la troisième étape du Tour de France en cyclisme. Le peloton a quitté l'Espagne pour la France, mais sans public le long des routes françaises. L'idée était de laisser les secours mobilisés sur les feux de forêt. Sans public donc, en théorie, car sur les images diffusées sur RTBF La Une, des supporters sont bien présents. Samuel Grulois, les coureurs, eux, se rapprochent des angles.
10: Oui, effectivement, on a réduit en tout cas l'affluence des supporters, des spectateurs en bloquant les accès, mais les personnes qui étaient déjà là, en vacances notamment, sont semble-t-il autorisées sur le bord de la route. On est à 3 800 km de l'arrivée aux Angles, le dernier escapé de l'échappée dite matinale, grosse échappée de 18 coureurs, le dernier escapé Alex Baudin qui portera le maillot à poids tout à l'heure a été repris à 11 km de l'arrivée. Le peloton, du moins ce qu'il en reste, une quarantaine de coureurs est donc groupé. On va assister à un final très punchy avec, semble-t-il, du côté du UAE, la volonté d'aller chercher via Pogacar ou Del Toro la victoire d'étape, puisque c'est l'équipe UAE qui a bossé pour revenir sur Alex Baudin. Et puis enfin des nouvelles d'Arnaud Delis, 41 minutes de retard annoncé sur le peloton. Il risque Delis d'être mis hors délai.
4: Merci Samuel Grulois, c'est la fin de ces informations. Belle fin de journée en notre compagnie.
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14: Bonjour, bonjour, excellente fin de journée. Sur la ligne de départ, dans la Dolce Vita aujourd'hui, je vous propose La jeunesse éternelle d'Omar Aportuondo, bientôt 96 printemps. Un anniversaire qu'elle fêtera d'ici quelques semaines. Omar Aportuondo, princesse du Mambo, dans les années 30 jusqu'au milieu des années 50, elle a vécu une véritable renaissance grâce au succès incroyable du Buena Vista Social Club auquel elle était associée au même titre qu'Ibrahim Ferrer, Compay Segundo ou Ruben González.

Tiene Sabor sur l'ultime album du Buena Vista Social Club, la quintessence des vétérans de la Havane, avec la chanteuse Omara Portuondo en 2015. Voici la jeune génération du jazz cubain, et encore, elle est de moins en moins jeune. Le pianiste Harold López Nussa affiche plutôt la quarantaine triomphante et un dynamisme complètement électrisant. Au détour d'ailleurs de cette discographie à 100 000 volts, il y a parfois des instants de douceur surprenants. Ici, Harold López Nussa évoque la figure du compositeur et guitariste classique cubain, Leo Brouwer.

Un día de novembre, un jour de novembre, par le pianiste Harold López Nussa. Il saluait tendrement le guitariste et compositeur classique de la Havane, toujours en vie d'ailleurs. Léo Brouwer est aujourd'hui âgé de 84 ans. En tant que compositeur, il a traversé une période un peu inaccessible, c'est vrai, dans les années 1960-1970, quand il est monté dans le train avant-gardiste des Stockhausen, des Xenakis et autres. Et puis, il en a eu marre. Il a déclaré qu'il était saturé de ce langage et il a renoué ensuite avec les ingrédients de la musique populaire. C'est le cas par exemple avec la jolie berceuse que nous allons entendre, berceuse qui se dit « Canción de cuna » en espagnol.

Canción de Cuna, c'était la berceuse du compositeur cubain Leo Brouwer, joué ici par le guitariste Milos Karadaglic. Nous voici à 6 heures de vol, un petit peu plus au sud, car la berceuse suivante est l'œuvre de Tom Jobim, considéré comme génie national de son pays. L'aéroport de Rio de Janeiro porte son nom aujourd'hui. Tom Jobim avait composé le thème de Luisa pour une telenovela brésilienne du début des années 80. Jobim l'a enregistré plusieurs fois à la naissance de sa fille Maria Luisa. Et ici, il ne la chante pas lui-même, mais il accompagne le chanteur Edu Lobo au piano.

Une composition du jazzman Giovanni Mirabassi. Ses partenaires au sein de ce trio étaient Gianluca Renzi et Lucmil Pérez. Et le titre du morceau, My Korean Heart. Appelons ça un paradoxe européen. Quelle qu'en soit la direction, ce paradoxe, c'est l'attirance de l'Asie à travers un titre, ou mieux encore, à travers un véritable morceau, une véritable inspiration musicale. Call it a European Paradox. C'est un titre, une proposition, divinement délicate et asiatique, délivrée par le saxophoniste londonien Shabaka. Shabaka est un jazzman qui propose soudain un projet complètement libre, atypique, très différent de sa musique habituelle, et qui d'ailleurs délaisse pour un temps son saxophone au profit de la clarinette ou de la flûte traditionnelle japonaise, le shakuhachi.

Shabaka Hutchings, entouré d'une harpe, d'une cora et de percussions scintillantes. Call it a European paradox. C'est un passage d'un album complètement aérien, spirituel, d'un jazzman londonien, donc Shabaka Hutchings. Il est par ailleurs d'origine antillaise, ses parents venaient de la Barbade. Shabaka propose un voyage aérien, minimaliste, complètement aux antipodes de son hip-hop habituel. Voici un autre minimalisme, celui de la compositrice américaine Missy Mazzoli. Les grandes salles de concert, les grands orchestres américains lui proposent beaucoup de commandes. Missy Mazzoli a été nommée aux Grammy Awards dans la catégorie meilleure composition classique pour cette œuvre-ci, Vêpres pour violon et électronique.

la musique de Missy Mazzoli. La compositrice américaine avait composé cette courte pièce en 2014. Il existe même un clip vidéo de cette œuvre. Vêpres pour violon amplifié et électronique, une chorégraphie qui met en scène le jeune danseur Sam Shapiro. Voici un violon oriental à présent. Il accompagne la chanteuse Amina Alaoui, spécialiste des traditions arabo-andalouses, sur un poème écrit au XVIIe siècle par Sainte Thérèse d'Avila. L'album Arco Iris de la Marocaine Amina Alaoui, paru il y a plusieurs années déjà chez ECM, est un travail merveilleux qui relie les inspirations venues du fado, venues du flamenco et du chant arabo-andalou.

La voix et la guitare d'Elena Frolova. Elena Frolova, chanteuse qui met en musique les grands poètes russes, quand elle n'écrit pas elle-même ses propres chansonnettes, comme cette charmante petite chanson sans queue ni tête. C'est le titre que je ne vous ferai pas l'injure de prononcer très mal en russe. Avant cela, il y avait dans les steppes de l'Asie centrale, poème symphonique d'Alexandre Borodine, dirigé par Neeme Järvi, c'était l'orchestre symphonique de Göteborg. Et à l'est, encore à l'est, eh bien nous allons vers les Carpates cette fois. Les musiciens de l'ensemble Zakouska visitent ces traditions des Carpates avec beaucoup de fantaisie.

0: Antoni Dvorak, avec l'une de ses plus célèbres danses slaves composées pour piano à quatre mains, et c'était le duo Kromlak qu'on redécouvrait ici dans la danse opus 46.
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enchaînée à Juliette Gréco. Quelques notes en souvenir de Barbara. Ce matin-là dans une version sans parole qui réunissait Alexandre Tarot, Michel Portal et le quatuor Modigliani. Une autre toute grande dame de la chanson folk nord-américaine cette fois, a fêté dignement ses 80 ans en novembre 2023, Joni Mitchell. Joni Mitchell a entrepris la réédition de concerts, de sessions inédites, de démos, d'archives qui dormaient dans son grenier parfois depuis la fin des années 60, depuis les débuts de sa longue carrière.

For the Roses, sur le troisième volume des archives de Joni Mitchell. Les très glorieuses années de la décennie 70s, le plus grand succès mondial de Joni Mitchell restera pour toujours l'une de ses toutes premières chansons. Both Sides Now a fait le tour du monde. Et c'est bien souvent à travers cette mélodie, composée quand elle avait 22 ans, que beaucoup de musiciens, notamment de formidables jazzmen, comme Herbie Hancock ou Fred Hirsch, lui rendent hommage de son vivant.

Both Sides Now, hommage à Joni Mitchell, recomposé par le New-Yorkais Fred Hirsch. Une nostalgie aux couleurs changeantes, car nous allons tout de suite retrouver les sonorités d'un orchestre classique, la Filarmonica della Scala, et par conséquent revenir au pays de la Dolce Vita.

La musique de Nino Rota, composée pour Amarcord de Federico Fellini en 1973, Riccardo Chailly à la direction de l'orchestre de la Scala. C'est plutôt un bon début pour une séquence italienne qui va nous conduire maintenant vers la chanson populaire des années 60, dépoussiérée, transformée par des artistes de jazz actuels comme Sarah Lankman en duo avec le pianiste Giovanni Mirabassi.

La canzone di Laura Betti, une composition du pianiste Stefano Battaglia. Un alliage aux nuances bleutées où jazz et poésie s'entremêlent. On peut d'ailleurs en dire tout autant du morceau suivant, nous sommes au début des années 80, et c'est l'une des plus belles chansons de Michel Jonas.

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Quand tu dormais, j'écrivais des chansons d'amour. 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

Stolen Moments, ces instants volés, étaient ceux du saxophoniste Oliver Nelson en 1961 sur l'album The Blues and the Abstract Truths. Un titre superbe, ces vérités abstraites, intégraient aussi Freddie Hubbard à la trompette, Eric Dolphy à la flûte, Paul Chambers à la basse et Bill Evans au piano. Voici un autre instant suspendu sur l'un des tout premiers albums de Yoon Sun-na.

Après la prière intérieure de Yoon Sun-na, Inner Prayer, sur son album Voyage, en 2009, il y avait ici la profondeur, l'élégance de deux formidables musiciens baroques, le violoniste Théotime Langlois de Zwart et le luthiste Thomas Dunfort. À quelques minutes de nous dire au revoir, c'est l'heure, c'est l'instant de redécouvrir un tendre standard de Cole Porter. Every Time We Say Goodbye, c'est la version d'une chanteuse belge. Voici Christelle Wautier.

0: la voix de Christelle Wauthier. La chanteuse belge Christelle Wauthier sur ce standard de Cole Porter, Every Time We Say Goodbye. À mon tour de vous dire au revoir dans un instant sur Musique 3. Les notes de l'histoire, Jean-Louis Lahaye vous raconte ce soir le choc créateur entre Mozart, le librettiste Lorenzo da Ponte et le théâtre de Beaumarchais. Je vous souhaite une excellente soirée, à demain.
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6: Un vent terrible s'est levé. Vienne, capitale d'un saint empire en constante recherche d'affirmation, s'est endormie pour les mois d'hiver. La Hofburg, la plus impressionnante des résidences impériales, trône sur la cité comme une forteresse de tous les âges. Les uns après les autres, souverains et princes, ont voulu marquer leur passage entre ces murs. L'immense domaine palatial, qui s'étend sur des milliers de pièces, est devenu un dédale dans lequel les têtes couronnées cherchent les méandres de l'immortalité. Lorenzo da Ponte est le poète officiel de la cour de l'empereur Joseph II depuis près de 4 ans. Cela ne l'empêche pas de se perdre très régulièrement dans les dédales de pierre blanche. Ce matin, encore une fois, il s'est fait prendre comme un bleu et tente de retrouver son chemin. Ah, le temps presse. Le souverain l'attend pour une audience. Au dehors, la tempête fait rage. Les volets des maisons claquent sur les façades. Même à l'intérieur du palais, on perçoit la force de la bise qui s'infiltre sous les châssis et les portes. Les flammes discrètes des chandeliers plient sous les attaques. Les serviteurs de la résidence impériale ne cessent de les rallumer. Ils tentent désespérément de colmater les brèches. Da Ponte est en retard. Il interpelle sans ménagement l'un de ces pauvres bougres. « Conduisez-moi auprès de Sa Majesté, je suis attendu instamment. » Il faut dire que l'affaire est urgente. Le sujet du jour, la censure d'une œuvre qui sent la poudre et la révolution. Ici, nous entrons par une porte dérobée, celle des loges, des salles de répétition, là où résonne encore le dernier accord d'un concerto ou d'un opéra. Le but de notre voyage, prendre la musique comme point de départ et laisser les notes nous conduire là où l'histoire, la grande, bascule. Mars 1785. Aujourd'hui, dans les notes de l'histoire, musique et grands événements entrent en résonance. Lorenzo da Ponte est un homme particulier. Il est détesté de ceux qui l'entourent. Plus encore qu'un faciès disgracieux, ce rejet est dû à une personnalité dominée par une très haute opinion d'elle-même et par un manque d'humilité criant. Pourtant prêtre ordonné sous les voûtes de la sérénissime vénitienne, Da Ponte s'est fait virer comme un malpropre il y a quelques années. En cause d'un vraisemblable affaire d'enfant illégitime, ce qui est évidemment sujet à scandale pour un homme de Dieu. L'homme s'est réfugié à Dresde, avant d'être accueilli à Vienne par l'empereur Joseph II. Convaincu de son talent, ce dernier a nommé Da Ponte poète officiel de la cour. L'alchimie entre le souverain et son obligé est pourtant loin d'être toujours apaisée. Ils sont deux lions dans une même cage. Leurs débats, souvent vifs, peuvent faire trembler les murs du palais viennois. Da Ponte n'est pas du genre à ployer, et aujourd'hui, il va devoir s'employer à obtenir ce qu'il veut. Voilà qu'enfin, après de longues minutes de marche, le valet l'annonce auprès de l'empereur. D'emblée, l'opposition est rude, frontale. La raison de l'entrevue ? Joseph II, souverain pourtant très éclairé, a fait interdire la représentation d'une pièce de théâtre. Les Noces de Figaro. Elle ne cesse de faire parler d'elle en France. L'œuvre de Beaumarchais Empreinte de liberté et aux idéaux loin de convenir à l'aristocratie, crispe et provoque de nombreux heurts. Son succès est pourtant fulgurant, assez pour que sa production dépasse les frontières du royaume et que Joseph II se trouve dans l'obligation de prendre une décision forte, celle menant à la censure de l'œuvre du français. Fidèle à ses principes d'ouverture, l'empereur n'a pas totalement fermé la porte. La pièce, traduite intégralement en allemand, a été publiée sous forme de livret sur tout le territoire. Mais hors de question de permettre une quelconque représentation théâtrale. Le souverain craint de subir un soulèvement comme dans la patrie de Voltaire. Ce compromis ne convient pas à Da Ponte. Et pour cause. Il voudrait adapter l'immense succès de Beaumarchais sous la forme d'un opéra. Aussitôt a-t-il exposé son idée que Joseph II se dresse, agacé. « Il n'en est pas question, monsieur !»« Non mais quelle est cette idée saugrenue ? Cette pièce est bien trop légère pour être présentée à un auditoire distingué, quand bien même serait-elle transformée en opéra !» Autour de l'empereur, une nuée de conseillers appuie sa décision, de son maître de chapelle à ses compositeurs du moment. Ces courtisaneries ridicules, Da Ponte ne les supporte pas, mais il va devoir mettre de l'eau dans son vin. Ce projet lui tient à cœur, assez pour ne pas provoquer d'esclandre avec son protecteur. Le poète de la cour décide de changer de stratégie. Ce refus de l'empereur, il l'a anticipé. Bon, il n'est pas dupe. L'argument de légèreté avancé par Joseph II est un leurre. Ce qui pose problème dans les Noces de Figaro, c'est son côté subversif. Sa capacité à railler les aristocrates, à tenser les acquis et les privilèges qu'ils peuvent engranger sur le peuple. Éveiller la conscience de la populace à ce sujet serait une bien mauvaise idée. Le librettiste et prêtre venu d'Italie en a bien conscience. Il faut pourtant trouver une solution et faire pencher la balance de son côté. Da Ponte a bon espoir. Déjà parce que Joseph II, aux antipodes de sa mère, la régente Marie-Thérèse d'Autriche, ne supporte pas les effets d'une censure exacerbée. Ensuite, parce que ce projet, ce n'est pas le sien. L'idée lui a été proposée par un compositeur en quête d'affirmation. Un jeune homme qui souhaite devenir, bien plus qu'un virtuose, la nouvelle plume de l'opéra au pays de la langue allemande. Le poète de Joseph II s'est laissé convaincre. D'ordinaire, Da Ponte travaille avec Salieri, un compositeur dont l'influence est gigantesque. Leur collaboration, fructueuse, n'est pourtant pas axée autour d'œuvres semblables à celles de Beaumarchais. L'empereur se montre donc pour le moins surpris. Salieri se serait-il laissé tenter par une aventure hors des sentiers habituels ? Non, il n'en est rien. Da Ponte a décidé de travailler avec une nouvelle tête, et pas n'importe laquelle. « Votre Majesté, c'est un jeune compositeur qui est venu me présenter ce projet. Vous le connaissez bien, il se nomme Wolfgang Amadeus Mozart. » Mozart ? Les courtisans sont tout autant surpris que le souverain par l'information. Le jeune virtuose, devenu une star mondiale de la musique dès la petite enfance, est à Vienne depuis plusieurs années. Mais il peine à s'y exprimer pleinement. Sa carrière viennoise en dents de scie demande à connaître une flamboyante confirmation. Rien de tel qu'un opéra pour marquer des esprits. Pourtant, toutes ses tentatives ont échoué jusqu'à présent. Les projets sont restés au stade de brouillon. Cette fois, avec l'œuvre de Beaumarchais, les choses peuvent être différentes. Voilà des semaines déjà que le duo avance en secret sur l'adaptation des Noces de Figaro et que la magie opère au cœur des carnets et des partitions. Reste à convaincre l'empereur. Pour cela, Da Ponte dispose d'un argument massu. Votre Majesté, et si je vous disais que nous avons prévu de supprimer et d'abréger les passages les plus répréhensibles de la pièce. Joseph II hausse un sourcil. Autour de lui, les pailleries de ses courtisans cessent aussitôt. Le librettiste serait-il assez fou pour s'appliquer un principe d'autocensure ? Le poète de la cour se charge d'enfoncer le clou. Si, hein, la musique développée par Mozart sur les premières ébauches du projet est absolument merveilleuse. On y frôle la perfection. À ces mots, le souverain se lève et se met à faire les 100 pas. C'est bon signe. Le temps semble s'étioler des heures durant. Et puis, l'empereur se décide en quelques secondes. Bien, puisqu'il en est ainsi, je me fie à votre goût quant à la musique et à votre prudence quant aux mœurs. Faites donner la partition au copiste. En quelques mots, Joseph II prend une décision qui va changer le cours des choses pour l'histoire de la musique, comme pour celle de l'Europe. Et pour cause, l'œuvre de Beaumarchais s'inscrit dans un contexte politique particulier, celui qui précède les flammes de la Révolution. Le vieux continent s'apprête à basculer dans une nouvelle ère. 1782, Versailles. Depuis près de 100 ans, le domaine érigé par le roi Soleil trône sur la France, sans partage ni mesure. Dorures, marbreries et richesses en tout genre s'y observent dans une grandiloquence extraordinaire. Le palais des glaces est unique au monde, érigé au rang de symbole, vaisseau amiral d'un pouvoir absolutiste, né des mains de Louis XIV. Versailles représente le royaume de France dans le monde entier. Pourtant, depuis le temps des gloires et des victoires passées, tout a changé. Les successeurs du Soleil ont hérité d'une situation budgétaire désespérée. Les caprices du roi ont coûté des sommes colossales, si importantes que de nouvelles taxes ont été levées. Louis XV, d'abord si apprécié, s'est engagé dans la guerre de 7 ans et a fini de ruiner le pays. Il est mort détesté de son peuple. Et depuis que Louis XVI est aux manettes, les choses vont de mal en pis.

on retrouve le souverain dans un des innombrables salons du palais. Il est accompagné de la reine et de ses conseillers. Marie-Antoinette, sœur de l'empereur Joseph II, est aussi belle que le jour. Elle porte une perruque dans laquelle des myriades de bijoux ont été ajoutés. Depuis des dizaines d'années, la cour vit au-dessus de ses moyens, déconnectée du monde réel, celui dans lequel les petites gens meurent de faim et ploient sous les contributions. Bien loin de ses préoccupations, le souverain et son censeur reçoivent aujourd'hui un homme qu'ils connaissent bien, Monsieur de Beaumarchais. L'écrivain n'est pas un noble de l'ancienne aristocratie. Roturier, fils d'horloger et as des horloges lui-même, il a tout risqué, tout tenté pour se faire une place dans la cour des grands. Son ascension à la cour de feu le roi Louis XV, tout comme sa popularité depuis l'affaire Guzman, lui confère une place particulière. C'est d'autant plus le cas que dès la fin du règne du mal-aimé, il est devenu un espion très efficace. Autriche, Espagne, Londres, où il rencontre le célèbre chevalier Déon, la carrière de Beaumarchais dans les rangs de l'espionnage est fulgurante. En parallèle des intrigues, il connaît un grand succès d'un point de vue littéraire. En 1775, il rédige et produit « Le barbier de Séville », première pièce de la trilogie de Figaro. L'homme est un agent actif pour la cause des révoltés américains en quête d'indépendance. Il est l'un des instigateurs qui pousse pour une intervention de la France afin de les aider à se libérer du joug britannique. Mais ce soir, sous la lumière feutrée des chandelles, l'homme se trouve devant le roi pour une autre affaire bien plus délicate. Fort du succès du barbier de Séville, Beaumarchais s'est remis au travail entre deux intrigues. 3 ans plus tard, était terminée la deuxième pièce de sa trilogie, « La folle journée » ou « Le mariage de Figaro ». Sous une forme légère et décontractée, la comédie est en réalité une diatribe terrible contre les privilèges de naissance et les différences entre les classes sociales. Autrement dit, c'est une bombe dans la France dirigée par une monarchie absolue de plus en plus décriée. Alors que commence la lecture privée de sa pièce, Beaumarchais se remémore les étapes qui l'ont conduit jusqu'ici. Dès 1778, l'auteur a organisé dans la Bonne Société parisienne des lectures privées en veux-tu en voilà. Le succès immédiat semble augurer des jours radieux. En 1781, la Comédie française a accepté sa production. Le censeur officiel du régime, le même qui conseille le roi aujourd'hui, a approuvé la pièce en changeant des éléments mineurs. Pour faire revivre Figaro sur les planches parisiennes, il ne manque qu'une étape, la validation du souverain. Bientôt, lecture est faite. Pas un applaudissement dans la salle. La moue de la reine, sous le choc, n'indique pas de bonnes nouvelles. On fait sortir Beaumarchais, qui se confond en hommage et se fait reconduire hors du palais. Alors qu'il déambule dans l'un des immenses couloirs de Versailles, il peut entendre la colère royale au sujet de son travail. « C'est détestable! Ça ne sera jamais joué! Il faudrait détruire la Bastille pour que la représentation de cette pièce ne fût pas une inconséquence dangereuse. Cet homme se joue de tout ce qu'il faut respecter dans un gouvernement. » Au cœur de la tempête, l'acte 5 de la pièce, dans lequel Figaro s'illustre dans un monologue critiquant sans vergogne ceux qui profitent des privilèges de naissance. Jeté dehors, l'auteur doit se rendre à l'évidence. Il peut mettre son travail à la poubelle. Mais Beaumarchais n'est pas du genre à abandonner. Et pour obtenir le succès escompté, il est prêt à soulever les montagnes, quitte à tancer la monarchie incarnée par Louis XVI et Marie-Antoinette. Ça se pourrait bien.

l'auteur reprend son texte, écoute les doléances, adapte, tente de réduire les saillies tout en gardant l'intensité du message de fond. L'ouvrage n'est pas simple, c'est un euphémisme. À chaque nouvelle mouture, la pièce doit passer par l'étape ultime, celle de la lecture privée. Louis XVI, profondément courroucé par les libertés prises par son ancien espion, ne laisse rien passer. La censure royale frappe coup sur coup, à 6 reprises. Face au mur incarné par le pouvoir, Beaumarchais aurait pu se résigner. Il n'en est rien. La pièce circule déjà sous le manteau dans les rues de la capitale. À chaque lecture, les mêmes retours unanimes. Le texte est extraordinaire et témoigne parfaitement de la réalité de l'époque. C'est bien ce qui pose un problème aux nobles et aux aristocrates. Lors d'une de ces lectures, le duc de Fronsac prend la mouche, arguant que l'œuvre ne doit jamais voir le jour. Beaumarchais ne se détourne pas de son objectif. Les censures répétées donnent d'ailleurs du crédit à son travail. Plus le souverain la rejette, plus la pièce attire les curieux. Il faut dire que la situation dans le pays est de plus en plus tendue. L'intervention française aux États-Unis, paradoxalement poussée par Beaumarchais, est une énième catastrophe financière. Les caisses de l'État sont vides. Si un redressement rapide n'intervient pas, la banqueroute sera la seule issue possible. Le couple royal est la cible de nombreuses railleries. L'énorme scandale financier de l'affaire du collier explose en 1784 et entache la réputation de la reine Marie-Antoinette. On l'a dit dispendieuse, éloignée du sort du peuple. En un rien de temps, le dossier du collier va devenir une véritable poudrière. D'un autre côté, la monarchie tente de colmater les brèches. Pour la première fois de son histoire, elle débloque une enveloppe exceptionnelle de 3 millions de livres pour venir en aide aux victimes d'une inondation. Au cours de l'hiver, les conditions climatiques hors normes provoquent des famines et des situations terribles. Dans Paris, on érige une statue de neige à l'image du roi qu'on décapite au dégel. Prémonitoire. Pour autant, une série de mesures populaires sont prises pour les plus pauvres. Louis XVI réduit les impôts dans certaines provinces, mais aussi les droits sur le sucre et le café, tout en levant une taxe sur les plus hautes fortunes. Fait inédit. Pas de quoi endiguer la lame de fond qui couve et guette le pays, son trésor public, qui s'assèche comme une rivière en plein été. Et puis, l'affaire de la pièce censurée est un caillou dans la chaussure royale. Après une énième censure en 1783, Beaumarchais critique vertement le roi. Il est emprisonné à la prison Saint-Lazare. Le régime subit alors une incroyable pression populaire. Il n'a pas d'autre choix que de faire libérer l'auteur au bout de 5 jours passés derrière les barreaux. L'ancien espion obtient bientôt gain de cause. En septembre 1783, la pièce est jouée devant certains membres de la famille royale, triés sur le volet. Les censeurs restent prudents. Mais Louis XVI, certainement las d'une affaire qui traîne en longueur et qui lui porte préjudice, autorise la production. Le tout Paris n'attend que la première. Dans toutes les strates de la société civile, on parle de l'œuvre de Beaumarchais, que le pouvoir royal a si longtemps censurée. C'est le théâtre de l'Odéon qui accueille la première représentation le 25 avril 1784. Le succès est immense, dantesque. Chaque séance est plus populaire que la précédente. La foule fait la queue pour y assister, souvent pendant des heures. Chaque fois ou presque, c'est la cohue. On dénombre plusieurs morts dans des mouvements de foule. Beaumarchais devient une véritable star. Il engrange des recettes records. La pièce devient la plus rentable du siècle. Certains amis de l'auteur, dont Benjamin Franklin, font sa pub à travers le monde. La folle journée où le mariage de Figaro est joué, tenez-vous bien. À 68 reprises
consécutivement, un record pour l'époque. Les déboires liés aux censures répétées, à l'emprisonnement de Beaumarchais et aux affaires touchant la monarchie forment le terreau d'une situation sur le point de devenir, on ne peut plus, explosive. Le succès de l'auteur est si fulgurant qu'il dépasse de loin les frontières françaises. Tant et si bien que le texte tombe dans les mains d'un jeune virtuose autrichien qui ne rêve que d'une chose, en faire un opéra. Son nom ? Wolfgang Amadeus Mozart.

0: Aujourd'hui dans les notes de l'histoire, musique et grands événements entrent en résonance. Au cœur de la France absolutiste de Louis XVI, affaires et scandales se succèdent sans interruption. La banqueroute de l'État est proche et la population se crispe de plus en plus face à ces crises à répétition. Beaumarchais, qui excelle autant dans les missions d'espionnage au service du roi que dans l'écriture, rédige en 1778 la deuxième pièce de sa trilogie de Figaro. Mais ses diatribes envers les privilèges de classe attirent censure et heurts. Après bien des détours, la pièce est jouée en 1784 et son succès est immédiat. Bientôt, c'est l'Europe qui se saisit de l'œuvre. Dans le Saint-Empire, un duo composé de Da Ponte et de Mozart fait un pari fou. Transformer les noces de Figaro en opéra. Et ils vont marquer l'histoire. Retour à Vienne, dans l'un des appartements les plus cossus du centre-ville. Ici, nous sommes chez Mozart. Enfermé à double tour dans son bureau, le prodige est en train de composer depuis des heures, des jours même. Voilà à peine 6 semaines que l'empereur a donné son accord pour l'adaptation de l'œuvre de Beaumarchais en opéra. Depuis que la nouvelle s'est répandue, la jalousie a gagné le cœur de bon nombre de compositeurs et de courtisans. Ce Mozart commence à prendre de la place, trop peut-être, au goût de certains. Da Ponte se fiche pas mal des qu'en dira-t-on. Il n'a pas le temps d'y penser. Depuis l'accord de Joseph II, il bosse sur ce livret jour et nuit. Il ne faut surtout pas que le souverain change d'avis. Pire, qu'il censure l'ouvrage. Alors méticuleusement, l'auteur expurge les références politiques de Beaumarchais. Chaque fois qu'il adapte, rature, rogne, ce mantra résonne en lui. Si nous ôtons la politique, il restera l'amour. Mozart, lui, s'enfonce dans les méandres de son esprit. Le librettiste ne l'a pas vu depuis la veille. Pas de quoi s'affoler cependant. Le musicien est un bourreau de travail. C'est d'autant plus le cas qu'il est tombé malade et qu'il doit rattraper son retard. Soudain, voilà qu'il sort de son antre, encore grelottant de fièvre, enroulé dans un drap. Ses yeux brillent d'une énergie dévorante, mystique même. Ah, mon ami, je viens de terminer le début de l'acte 3. Il est sensationnel. À ces mots, Da Ponte se crispe. Il n'a pas de bonnes nouvelles à ce sujet. Au palais, il a croisé le comte Rosenberg. C'est lui qui, à la cour, est le gardien des règlements touchant aux représentations théâtrales et d'opéra. Et le vieux bouc, jaloux de la réussite du duo, fait de la résistance. Intégrer autant de liberté musicale dans ce type d'ouvrage est totalement proscrit. Mozart pourra danser sur sa tête, il lui faut revoir sa copie. En apprenant la nouvelle, le compositeur se braque immédiatement. Modifier sa partition ? Allons jamais. Que le comte aille se faire voir. S'il ne peut pas intégrer sa partition telle qu'il l'a imaginée, il n'y aura pas de musique du tout. Le Vénitien pense que son acolyte parle sur le coup de la colère, qu'il n'est pas sérieux. Da Ponte se trompe, lourdement.
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0: Courroucé par l'obstination de certains à vouloir lui mettre des bâtons dans les roues, Mozart décide de ne pas se plier aux injonctions du comte Rosenberg. Le duo travaille d'arrache-pied et peut rapidement entrer en répétition. Le souverain Joseph II, on ne peut plus intéressé par la musique en général et par ce projet d'envergure en particulier, assiste à l'une d'entre elles. quelle n'est pas sa surprise lorsque vient l'acte 3. Les instruments se taisent et les danseurs, lancés dans une chorégraphie silencieuse, jouent dans la torpeur la plus totale. La situation est ubuesque. Le monarque, intrigué, s'enquiert auprès du compositeur. Qu'est-ce que c'est ce bazar ? Mozart ne se démonte pas. Il n'a pas eu l'autorisation de mettre en place ce qu'il voulait. Alors, il n'a rien prévu de musical pour toute cette partie de l'œuvre. Joseph II comprend la manœuvre et n'est pas dupe. Il fait appeler le comte Rosenberg sans attendre et modifie la règle. Que les esprits chagrins mordent sur leur chic. En un rien de temps, Mozart et Da Ponte vont connaître un succès mémorable. Cette décision de Joseph II témoigne d'une ouverture d'esprit peu commune au temps des monarchies absolues. Longtemps bridé par sa mère, l'omnipotente Marie-Thérèse, l'empereur est un grand mélomane aux idées libérales. Profond réformateur, il fait voter plus de 10 000 lois et édite plus de 6 000 décrets en une décennie. Inspiré par les Lumières, il jugule le pouvoir de l'Église sur les institutions de l'Empire et fait preuve de tolérance envers les chrétiens non catholiques. Socialement, de grandes avancées sont faites. Joseph II autorise le mariage civil, le rachat des corvées ou la fin du servage. Mais c'est pas tout. Le souverain décide de mettre en place un impôt payable par tous les propriétaires, en fonction de la taille de leur possession. Pour la toute première fois, la taxe concerne toutes les catégories sociales, y compris le clergé et l'aristocratie. La fin des privilèges dans le Saint-Empire ? Eh bien, on y va tout droit. Éclairé, le monarque n'est pas ouvert à tout pour autant. Dès que les intérêts de la dynastie dont il est issu sont en jeu, il sait faire preuve d'une extrême autorité. La liberté de pensée n'est pas totale, loin de là. Pour preuve, l'affaire des noces de Figaro, dont il accepte l'adaptation après avoir obtenu la certitude que l'essence du message de Beaumarchais serait diluée. L'opéra est finalement joué pour la première fois à Vienne le 1er mai 1786. Tout comme la pièce de l'auteur français, Le Triomphe, est immédiat. Il faut dire que Da Ponte et Mozart ont été aussi ingénieux que malins. Malgré les ratures et les suppressions des passages politiques, le sens du message véhiculé à la base par l'œuvre de Beaumarchais imprègne toujours l'œuvre chantée. Mozart, tout en se plaçant initialement dans les pas des opéras bouffa à l'italienne, révolutionne le genre en ajoutant une profondeur dramatique nouvelle. Plusieurs personnages peuvent converser en musique au même moment. Comme à son habitude, le virtuose s'emploie à couper les liens avec la tradition, apportant modernité et inventivité dès qu'il le peut. Le succès de cette adaptation de Beaumarchais est incontestablement le fait de la collaboration entre Mozart et Da Ponte qui, par sa plume, transcende le travail du prodige. Pour le duo, cette première expérience est la porte ouverte vers d'autres collaborations fructueuses. Le triomphe, tant de la pièce de Beaumarchais que de son adaptation autrichienne, est le reflet d'une Europe en pleine mutation. Les idées de liberté émanant des classes populaires, le rejet des privilèges nobilaires et ecclésiastiques, l'héritage des Lumières, tout cela, et plus encore, va provoquer un véritable raz-de-marée d'ici peu. Face aux crises et aux ondes de choc sur tout le continent, c'est le pays de Beaumarchais qui va en premier lieu et en très peu de temps, totalement imploser.

Aujourd'hui, dans les notes de l'histoire, musique et grands événements entrent en résonance. L'Europe de la décennie 1780 connaît de profondes crises et d'immenses mutations. Face à la colère et à l'incompréhension qui gronde, les artistes se dressent parfois contre les monarchies absolues. En France, Beaumarchais provoque de nombreux remous avec la deuxième pièce de sa trilogie Le Figaro. Son adaptation en opéra par Mozart et Da Ponte en Autriche est un flamboyant succès. C'est parce que les messages véhiculés, bien qu'amoindris par la censure, parlent à une population de plus en plus révoltée. Bientôt, les monarchies européennes ne vont plus pouvoir la juguler, en particulier la France. Le 14 juillet 1789, en plein cœur de Paris. Depuis ce matin, la capitale française se soulève. La cible ? La prison de la Bastille. Symbole de la monarchie et catalyseur de nombreuses colères, la forteresse médiévale se retrouve assiégée par des civils. Beaumarchais, lui, est devenu riche. Très riche même. Espion, dramaturge, marchand et un petit peu truand sur les bords, il a pu s'offrir l'un des plus beaux coins de la capitale. À vrai dire, sa terrasse donne sur la Bastille, littéralement. Il contemple donc les événements de la grande histoire qui font basculer le royaume. L'auteur est aux premières loges, et ce qu'il découvre ne lui dit rien qui vaille. Sa popularité est en berne. Malgré ses œuvres, jugées hostiles au pouvoir, sa richesse étalée au grand jour a fait naître de profondes frustrations chez les Parisiens. Lorsque la foule compacte se laisse griser par la violence et que les têtes de Launay et Flessel passent sous ses fenêtres, plantées sur des pics, la plume des Noces de Figaro comprend qu'il va devoir se méfier. D'emblée, Beaumarchais se persuade qu'il se passe quelque chose d'incontrôlable. À l'autre bout du continent, dans le pays du souverain éclairé Joseph II, l'onde de choc va sonner comme un sérieux avertissement.

L'éclatement de la Révolution française en 1789 plonge Beaumarchais dans la tourmente. Il fait partie des premières personnes inquiétées, lui, le propriétaire de nombreux entrepôts. La population, qui manque de céréales, l'accuse de faire de la rétention de biens alimentaires. Le but ? Revendre ses denrées au prix fort. Oh, le gaillard en est bien capable. Fort heureusement pour lui, les soupçons sont infondés et l'étreinte se desserre. Quelques mois plus tard, en 1790, il se rallie aux idéaux révolutionnaires. Dans le même temps, les choses changent de manière drastique en Autriche. Joseph II meurt la même année, accompagné très peu de temps après par Mozart. D'Aponte, l'ancien protégé de la cour, devient un paria. La politique de Joseph II est dilapidée. Le souverain est mort incompris, esselé. Son frère, Léopold II, puis François II après lui, vont s'évertuer à noyer ses réformes dans un retour à l'autoritarisme et à l'absolutisme. D'Aponte doit partir. Ce sera Prague, Dresde, puis Londres. Il aurait pu y rencontrer Beaumarchais, qui s'est exilé après un énième scandale. En achetant 60 000 fusils aux Provinces Unies, pour les revendre avec une marge généreuse à la République, il passe pour un voleur et un truand. Emprisonné, il manque de perdre la tête, mais parvient à s'évader et à partir pour la belle londonienne. Mais c'est pas tout. Cette histoire croisée qui mêle des destinées intrinsèquement liées par les lieux et les moments qu'elles vivent nous réserve encore bien des surprises. Beaumarchais ne peut rentrer en France qu'au lendemain de la chute de Robespierre. Dès 1796, il reprend sa place dans la vie parisienne. Il meurt peu de temps après, en 1799, d'une crise d'apoplexie, à l'âge de 67 ans. Le dramaturge laisse derrière lui d'immenses succès et une réputation pour le moins sulfureuse. De son côté, et sans le savoir, D'Aponte va marcher dans ses pas. Empêtré dans un nouveau scandale financier, le Vénitien n'a d'autre choix que de quitter l'Angleterre à la veille des grandes guerres napoléoniennes en 1805. L'Italien s'exile aux États-Unis, tout jeune pays ayant obtenu son indépendance grâce, entre autres, à l'appui d'un certain Beaumarchais. Ses aventures vont continuer. Il devient professeur à Columbia et fait donner, au début des années 1830, une représentation de Don Giovanni sur le sol américain. Pour la toute première fois de l'histoire, Mozart s'exporte hors du continent européen. D'Aponte meurt en 1838 à New York, loin du faste qu'il a pu connaître à Vienne. Pour la première fois, la genèse d'une révolution est peut-être née dans un théâtre. Lorsqu'en 1784, à l'Odéon, le personnage de Figaro récite ces quelques mots. « Parce que vous êtes un grand seigneur, vous vous croyez un grand génie. » Les rires sont légion. Beaumarchais n'y renverse pas le régime, non. Non, mais c'est une fracture qui se révèle. Moins de 2 ans plus tard, l'ouvrage fait débat en Autriche. Joseph II doit-il autoriser son adaptation en opéra après en avoir interdit la représentation théâtrale ? D'Aponte, convaincu par Mozart, pratique une autocensure partielle et monte un projet parmi les plus célèbres de l'histoire de la musique. Par ce travail, le Vénitien ne nie pas la charge politique que l'auteur français a voulu mettre en place contre les puissants. Elle est déplacée, modelée derrière les non-dits et les travestissements. Derrière ce coup de génie, la virtuosité de Mozart atteint son paroxysme.

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2: Contestable. Leurs œuvres participent à cultiver un climat particulier, où les hiérarchies et les privilèges commencent à être remis en question. Scandaleuses à l'époque de leur sortie pour les pouvoirs en place, ces œuvres sont devenues des références, des éléments de notre patrimoine culturel et musical. Et Figaro continue de vivre sur les planches et dans les salles de concert du monde entier, nous rappelant bien des siècles plus tard qu'il fut un jour l'une des étincelles les plus vives d'un brasier révolutionnaire naissant et inédit. Voilà pour ce récit que j'ai eu le plaisir de partager avec vous grâce à la plume d'Antoine Charpagne et à la collaboration des équipes de LDV Productions.
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3: Mozart, Da Ponte et Beaumarchais, l'opéra face à la Révolution. C'est un épisode des notes de l'histoire que nous vous proposions et que vous pouvez réécouter sur RTBF Ovio ainsi que tous les épisodes qui ont déjà été diffusés et les suivants d'ailleurs. Nous allons poursuivre en musique avec l'ouverture de Don Giovanni de Mozart bien sûr, avec l'orchestre baroque La Cetra et à sa direction Andrea Marcone.

Andrea Marcone à la tête de l'ensemble baroque de l'orchestre baroque La Cetra dans cette ouverture de Don Juan de Mozart. On poursuit avec le Divertimento pour violon, alto et violoncelle numéro 21 en mi bémol majeur de Mozart avec Frank Peter Zimmermann, Antoine Tamestit et Christiane Poltera.

0: Frank, Peter Zimmermann, Antoine Tamestit et Christian Poltera dans ce divertimento pour violon alto et violoncelle numéro 21 en mi bémol majeur, le divertimento Puchberg de Mozart. Je vous rappelle donc que vous pouvez retrouver tous les épisodes des notes de l'histoire sur RTBF Ovio, que demain à 19h nous vous donnons bien évidemment rendez-vous pour un autre numéro. Ce sera celui-ci, Carnegie Hall, l'histoire du temple de la musique américaine. Rendez-vous donc demain à 19h et tout de suite avec Laurent Grelus pour les concerts de l'été.
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1: Bonsoir à toutes et à tous et merci de nous avoir rejoints en ce début de soirée le 21 juin 2022. Le Palais des Beaux-Arts de Bruxelles accueillait le Belgian National Orchestra à l'occasion de la traditionnelle fête de la musique. Et si ce rendez-vous est désormais habituel, eh bien le programme de ce concert, lui, était particulièrement singulier et passionnant. Du côté du grand répertoire, Hugh Wolff avait choisi les danses symphoniques de Rachmaninov, mais la plus grande partie du programme était centrée autour du grand compositeur et chef d'orchestre américain John Adams et de deux de ses œuvres pour piano, interprété par le pianiste hollandais Ralph Van Raat. Né en 1947, John Adams est aujourd'hui une référence incontournable de la musique des 20e et 21e siècles. Deux de ses concertos pour piano seront à découvrir dans un instant. Piano Ross, écrit en 1997, et dans l'immédiat Eros Piano, qui est d'ailleurs le premier concerto pour piano de John Adams. Composé en 1989, il s'inspire de River Run, un concerto pour piano du compositeur japonais Tori Takemitsu, ainsi que de la musique du pianiste de jazz Bill Evans. Voici donc Eros Piano de John Adams. Ralph Van Raat est au clavier, c'est Hugh Wolff qui dirige l'Orchestre National de Belgique.

Eros Piano, c'est la musique du compositeur américain John Adams et c'est Ralph Van Raat, pianiste hollandais que nous écoutions. Hugh Wolf était à la tête de l'Orchestre National de Belgique. On écoute aujourd'hui le concert que le Belgian National Orchestra, le BNO comme on l'appelle désormais, donnait le 21 juin 2022 au Palais des Beaux-Arts de Bruxelles. Le concert allait se poursuivre avec le deuxième concerto pour piano de John Adams, composé 8 ans plus tard, nous sommes en 1997, et intitulé Century Rose. Il répondait à une commande du célèbre pianiste américain Emmanuel Ax. Alors le titre Century Rose y fait référence d'une part au rouleau qui contrôle les pianola ou les pianos mécaniques, pardon, et d'autre part, ce titre de Piano Rose témoigne aussi de l'ambition de John Adams de refléter dans cette composition la musique pour piano du siècle dernier avec des odes à des compositeurs aussi importants que Gershwin, Rachmaninov ou encore Satie. À noter que le dernier des 3 mouvements de ce Century Rose est intitulé Hail Bop, une référence ludique à la comète Hail Bop que John Adams a vu passer pendant qu'il composait précisément ce Piano Rose qu'on écoute tout de suite. Hugh Wolf dirige l'Orchestre National de Belgique et c'est toujours Ralph Van Raat qui est au piano.

Century Rose du compositeur américain John Adams, le pianiste hollandais Ralph Van Raat était accompagné par le Belgian National Orchestra, placé sous la direction de Hugh Walsh. C'était le 21 juin 2022 au Palais des Beaux-Arts de Bruxelles. Je vous le disais avant qu'on écoute ce concerto pour piano, Century Rose, John Adams y rendait hommage à de grands maîtres comme Gershwin, Satie ou Rachmaninov. C'est peut-être ce dernier qui a incité le chef américain Hugh Wolf à choisir les danses symphoniques de Rachmaninov pour clore ce concert. Une œuvre qui a été écrite en 1940, 3 ans avant le décès de Rachmaninov, et dédiée au chef d'orchestre Eugène Ormandy et à l'orchestre de Philadelphie qu'il dirigeait à l'époque. À noter qu'il existe également une version pour 2 pianos de ces danses symphoniques, que voici donc ici dans leur version symphonique, celle du Belgian National Orchestra qui est toujours emmenée par Hugh Wolf.

0: Un public particulièrement nombreux et particulièrement enthousiaste réuni au Palais des Beaux-Arts pour applaudir ces danses symphoniques de Serge Rachmaninov. Hugh Wolf dirigeait l'Orchestre National de Belgique, rebaptisé il y a quelques années Belgian National Orchestra. C'était la dernière page de ce concert qui était enregistré par Musique 3. C'était le 21 juin 2022 à l'occasion de la fête de la musique et je vous l'ai dit, c'était au Palais des Beaux-Arts de Bruxelles. Merci beaucoup à Francis Willems et Manu Autier pour leur prise de son particulièrement limpide et équilibrée de ce concert.
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0: Alexandre Borodine était né 40 ans avant Rachmaninov en 1833. Parmi ses œuvres figure un très joli catalogue de musique de chambre, dont on extrait tout de suite son quintette avec piano en ut mineur. Jaromír Klepač est au piano et il est accompagné par le quatuor Prajak.

Le quintet avec piano en ut mineur d'Alexandre Borodine. Le quatuor Prajak était accompagné par Jaromír Klepač au piano.

0: Dans les pas du légionnaire, une pièce de William Sabatier qui était ici au bandoneon. Il était accompagné par le quatuor terpsichorde. Voilà, c'est avec ce musicien français que prend fin notre émission aujourd'hui. Merci beaucoup à vous de l'avoir suivi. C'est Arnaud Quittelier qui va nous rejoindre à ce même micro dans un bref instant pour Club Jazz, une émission qu'il réalise et présente. Je vous retrouve pour ma part très prochainement pour une autre invitation au concert. Je vous souhaite d'ores et déjà une excellente suite de soirée. Au revoir.
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2: Soyez les bienvenus pour cette nouvelle semaine de Club Jazz que nous allons passer ensemble avec l'album Souvenir cette semaine. Ce sera un album de Jean-Luc Ponty de 1976. Les suggestions jazz de la Dolce Vita venue du froid ce lundi. Et pour débuter, l'album Nouveauté, le nouveau Cécile McLaurin-Salvan, chanteuse franco-américaine, accompagnée ici par le Métropole Orchestre et qui reprend ici Michel Legrand.
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Album nouveauté, Cécile McLaurin Salvant, With Every Breath I Take, c'est le nom de cet album. Elle reprenait ici, bien sûr, le classique de Michel Legrand, Les Parapluies de Cherbourg. Avant de retrouver les Belges du jour avec le Zola Quartet, voici Manu Dibango, Baobab Sunset.

Baobab Sunset, c'était Manu Dibango et puis Nobège du jour, le The La Quartet avec le morceau Aurore. Un petit coup de chaud avant de se rafraîchir avec Sylvia Nazar. Un album sorti cette année, celui du Brésilien Seu Jorge, accompagné ici par Marisa Monte.

0: Seu Jorge et Marisa Monte, c'était Quando Chego, extrait du dernier album de Seu Jorge, le Brésilien. Des artistes venus du froid, des artistes jazz, bien sûr, c'est vos choix, Sylvia Nazar, vos choix jazz de la Dolce Vita ce lundi.
1: Bonsoir Arnaud. Le premier de ces deux artistes venus du froid est le pianiste suédois Martin Tingvall, avec son trio actif depuis 20 ans. Martin Tingvall est aujourd'hui installé à Hambourg et avec ses deux partenaires, Omar Rodriguez Calvo à la contrebasse, Jürgen Spiegel à la batterie. Il poursuit cette complicité tout en lyrisme et en délicatesse, avec un sens de la mélodie qui est au cœur du succès du Martin Tingvall Trio.

Une course ininterrompue, c'est la vie qui continue selon le pianiste suédois Martin Tingvall, Life Will Go On, un titre de son album le plus récent, Pax, Pax du Tingvall Trio, sorti l'été dernier en 2025 chez Skip Records. Les souvenirs aussi continuent et se renouvellent, signe que le jazz appartient à un temps long et qu'il se transforme au gré des générations. La jeune pianiste et vocaliste islandaise Anna Greta a réécrit, elle a réinterprété un album du passé qui réunissait la vocaliste suédoise à l'époque Monica Zetterlund, c'était au milieu des années 60, Monica Zetterlund et le Bill Evans Trio. Parmi les standards revisités, voici Lucky to be me, qu'Anna Greta sifflote et fredonne avec une candeur presque enfantine en s'accompagnant non seulement au piano, mais aussi au célesta.

Une nouveauté avec le Canadien Stéphane Mossio, accompagné par Branford Marsalis, Like an Old Photograph. Chet Baker dans quelques minutes, juste après la guitare de Jack Wilkins en 1973.

Club Jazz et Jack Wilkins, Red Clay et puis Chet Baker, You and the Night and the Music en 1986, deux ans avant sa tragique disparition en 1988. On se quitte avec notre album Souvenir, cette semaine le violoniste Jean-Luc Ponty avec cet album sorti en 1976, Imaginary Voyage. Voici The Gardens of Babylon. À demain mardi pour un nouveau Club Jazz, dans quelques instants, les nuits de Musique 3.

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